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Bonjour à tous. L'inquiétude demeure dans le Gers après 6 jours de recherche sans succès pour tenter de retrouver Liana, 11 ans, portée disparue à Florence depuis vendredi. Selon la procureure d'Auch, le suspect mis en examen pour l'enlèvement de la fillette faisait déjà l'objet de 3 procédures pour des faits impliquant des mineurs depuis 2017. Une nouvelle plainte pour viol a également été déposée contre lui ce mercredi. Concernant la plainte déposée en août dernier pour laquelle le mis en cause n'a jamais été entendu, le ministre de l'Intérieur annonce une enquête administrative pour identifier d'éventuels dysfonctionnements. La piste d'un féminicide privilégié. Dans les Bouches-du-Rhône, une femme de 25 ans a été tuée de 25 coups de couteau lundi dans son appartement à Martigues. Son compagnon, qui affirme ne pas être l'auteur, a été placé en détention provisoire. Donald Trump voudrait séparer les discussions sur le Liban de celles sur l'Iran. Des discussions qui se passent très bien et pourraient aboutir ce week-end selon le président américain. Des déclarations comme bien souvent en décalage avec celles de l'Iran qui, de son côté, fait état d'aucun progrès tangible dans les négociations avec les États-Unis. Dans l'actualité également, jusqu'à 1,2 milliard d'euros de mise attendue cet été. Les paris sportifs pourraient atteindre des records en France pendant la Coupe du Monde de foot. C'est en tout cas la prévision avancée par l'Autorité Nationale des Jeux qui lance une campagne de communication pour prévenir les risques d'addiction. Selon une étude commandée par la NJ, 57% des Français entendent suivre l'événement et 41% d'entre eux ont l'intention de parier, soit 5 points de plus que pour la Coupe du Monde 2022. À 12 jours de son entrée en compétition, l'équipe de France dispute ce jeudi un premier match amical à Nantes face à la Côte d'Ivoire. Et puis ça bouge sur les bancs de Ligue 1. Angers annonce le départ de son entraîneur Alexandre Dujeu. Le divorce n'est pas encore officiel, mais il semble acté. Au RC Lens, Pierre Sage va quitter les 100 et or malgré une saison historique. Son nom circule avec insistance du côté du championnat anglais.

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1: Et à 6h, le flash local avec Marco. Bonjour Marco.
2: Bonjour Joanne, bonjour à tous.
1: Un kiné meurthe-et-mosellan poursuivi pour viol et agression sexuelle.
2: L'homme qui officie à Pont-à-Mousson a été interpellé début mai, des faits qu'il aurait répétés en faisant venir ses patientes entre midi et 2 ou en toute fin de journée, les obligeant à se déshabiller même lorsque cela n'était pas nécessaire. À ce stade, 8 femmes seraient concernées par des faits de viol ou d'agression sexuelle. Le kiné sera placé en garde à vue au commissariat de Pont-à-Mousson durant ses auditions. Il n'a reconnu que partiellement les faits. Placé enfin sous contrôle judiciaire, ce dernier a été radié à vie par l'ordre des kinés. Le tribunal correctionnel de Nancy a rendu son jugement dans l'affaire Maxime Chéry qui s'est suicidé sur son lieu de travail en 2020. Le supérieur hiérarchique du salarié accusé de harcèlement notamment est poursuivi pour homicide involontaire et écope de 3 années de prison avec sursis. Il devra également indemniser la famille de Maxime Chéry à hauteur de 69 000 euros. La société Vendis qui exploite le magasin Leclerc de Vendeuvre, elle a été relaxée. Le préfet du Grand Est qui est au chevet de l'aéroport régional face à une situation financière trop délicate, un déficit excessif de près de 5 millions d'euros pour le Lorraine Aéroport pour l'année 2025, eh bien le préfet a décidé de saisir la Chambre régionale des comptes pour tenter de ne pas faire couler l'établissement public. Ainsi, la Chambre propose un plan de redressement sur 5 ans allant de 2026 à 2030. Parmi les pistes évoquées pour viser l'équilibre financier, on parle de la réduction de ses dépenses d'exploitation, mais aussi une révision de la politique tarifaire de l'aéroport.
1: Le 10e festival Constellation se prépare à Metz.
2: Et pour ses 10 ans, ce ne sera pas un, mais bien 6 mappings qui seront projetés sur la cathédrale de Metz, une manière de proposer une rétrospective des saisons précédentes pour cette date anniversaire. On rappelle que la projection des mappings aura lieu tous les jeudis, vendredis et samedi soir du 25 juin au 18 juillet, de 22h30 à minuit 15, du 23 juillet au 8 août, 22h minuit 15, et puis du 13 août au 5 septembre, 21h30 minuit 15.
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1: Allez, on y va, on va faire un petit tour du côté de la météo.
2: Avec une journée encore instable aujourd'hui, marquée par la grisaille, des gouttes de pluie et même des orages qui devraient arriver cet après-midi. L'air sera frais, comptez 18 degrés pour les maxis.
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1: Allez, on vous accompagne les amis, on espère que vous allez bien. Nous sommes le jeudi 4 juin. Aujourd'hui, on souhaite une bonne fête aux Clotilde. Alors, c'est la journée mondiale du naturisme également, faut le savoir aujourd'hui. Bon, aujourd'hui, ça craint un petit peu. Hein.
2: Ah bah, ça caille.
1: Là, ça caille un petit peu. Il fait pas très très beau, donc c'est pas la journée idéale. Non. En tout cas, pour faire du naturisme. Mais sachez-le, voilà, c'est la journée mondiale du naturisme. 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Donc si vous avez envie de gagner, on joue bien évidemment notre question sympa du matin. Et aujourd'hui, on va parler du tunnel sous la Manche.
2: Ouais.
1: Quelle est la longueur du tunnel sous la Manche? C'est la question que je vous pose. Je vous fais 3 propositions. 50 km, 60 km, 70 km. Quelle est la longueur du tunnel sous la Manche? 50, 60, 70 km. À vous de choisir. Vous avez Facebook, vous avez Instagram, vous allez pouvoir envoyer en message privé vos coordonnées, nom, prénom, ville, numéro de téléphone et la réponse. Donc, hein, vous notez 50, 60 ou 70.
2: Petite, c'est toujours mieux.
1: Petite idée comme ça, Marco.
2: Je sais pas, 70 quand même.
1: 70.
2: Ouais.
1: Je regarde.
2: Tu regardes.
1: Et ce n'est pas la bonne réponse.
2: Tu me bouscules.
1: Je prends ta main.
2: Comme d'habitude.
1: Bon, 70, non, c'est pas la bonne réponse. Non, c'est pas la bonne réponse. Quelle est la longueur du tunnel sous la Manche? 50, 60, 70 km. À vous d'envoyer votre réponse. Faites pas comme Marco, envoyez-moi la bonne. Vous avez Facebook, Instagram officiel, Leur FM en message privé. Toutes vos coordonnées plus la réponse. Et le WhatsApp 07 59 61 74 64. Là aussi, vous envoyez la réponse et vos coordonnées. Je vous parlais du nouveau Bob Sinclair. Pas du tout. On va s'écouter Phare la Morée. Ça arrive dans quelques minutes. C'est un petit souvenir. Et Jérémy Frérot tout de suite avec son single Frérot, bienvenue.
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0: Et oui, c'est le réveil, leur FM, on est là, on est avec vous, 6h11, nous sommes jeudi aujourd'hui, le 4 juin. Bonne fête aux Clotilde, journée mondiale du naturisme aujourd'hui. Bon, ne le faites pas, je vous le dis tout de suite, en tout cas si vous êtes dans la région,
1: temps pourri,
0: oui.
1: J'ai vu sur l'extérieur, là non. T'attrapes la petite bronchite qui va bien. Hein.
0: Si vous voulez pas aller au boulot, faut le faire, ou sinon...
1: Poil sous la pluie.
0: On a Angelina Jolie qui fête ses 51 ans aujourd'hui. Angelina Jolie qui avait notamment officié dans Mr. and Mrs. Smith. Ouais, c'est quand il dansait le tango là, tu sais.
1: Ah oui.
0: Angelina Jolie, elle a 51 ans. On lui souhaite un bon anniversaire. On a également aujourd'hui du côté des anniversaires de stars, on a le chanteur Antoine. Oh yeah. 82 ans.
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0: Patrick Préjean également fête son anniversaire aujourd'hui. Alors Patrick Préjean, on l'a vu notamment dans le gendarme et les gendarmettes. C'était le maréchal des logis Perlin. Il était aux côtés de Louis de Funès dans le gendarme et les gendarmettes. Il fête ses 82 ans. Et puis on a Noah Wyle également. Noah Wyle, alors lui il est connu, il joue le rôle de John Carter dans la série télévisée américaine Urgence. Et il a aujourd'hui 55 ans. Voilà, on lui souhaite un bon anniversaire. On vous souhaite également un bon anniversaire si c'est le cas pour vous aujourd'hui. Hein, n'hésitez pas à nous le dire d'ailleurs si vous soufflez vos bougies. Il y a le WhatsApp 07 59 61 74 64. Dans quelques minutes, Marco, on va faire un point sur les conditions de circulation. Ça donne quoi là pour le moment? C'est rythmé ou pas
1: ça
0: sur les routes?
1: Ça reste chargé, c'est du grand classique hein, sur les routes de la région. On reste quand même prudent, on vous donnera tous les détails dans un instant, et puis surtout que la pluie s'intensifie là, donc voilà.
0: Prudence. Ouais. Soyez prudents. Aurélien qui arrive.
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0: On va s'écouter Soirée mondaine et il y aura Demon, je ne sais pas si vous vous rappelez de ce titre. Très très bon ça. Et ça arrive juste après ça.
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1: 6h20, ralentissement déjà bien présent sur l'autoroute A31, direction le Grand Duché du Luxembourg depuis Thionville-et-Langes. Sur l'autoroute A30, Uckange-Famec, Nilvange, Hayange, là aussi c'est délicat ce matin, ça concentre au Metz et Crune. Sur le secteur d'Angevillers, direction Volmerange-les-Mines, entre Rochonville et Autange, entre Tétange et Cayle. Sur la traversée d'Étange-Grande, on a des ralentissements également. Ce matin, bien présent depuis Roussy-le-Village, direction Évranges, prudence.
0: Bonne route, avec nous on parlera d'une célèbre entreprise qui offre une prime de 290 000 euros à ses salariés pour ne pas qu'il fasse grève. Je vous explique ça dans quelques instants. Bon, c'est Damon qui arrive. Et tout de suite, c'est Aurélien avec Soirée Mondaine. Soyez les bienvenus en tout cas et bon réveil. 6h20, c'est le réveil Lore FM. Et nous, on vous accompagne. On est là avec vous jusqu'à 9h.

0: Le petit souvenir qui va bien, on adore, c'était Damon.
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0: Ah pas du tout, nous on n'est pas comme ça, on fait pas la tête, on vous accompagne chaque matin et vous êtes avec nous hein, sur nos réseaux sociaux Facebook et Instagram, vous venez, vous commentez l'actu. Alors attention, un petit coucou là sur nos réseaux sociaux, Audrey qui dit dur le réveil mais prête à démarrer la journée après un bon café bien sûr, bonne journée à vous deux. Sandra qui dit belle journée à tous sous la grisaille, c'est vrai qu'il fait pas terrible. Caroline, tu n'as pas l'impression d'avoir un bodyguard ce matin? Est-ce que t'es derrière moi là
2: et les bras c'est vrai croisés, que,
0: ouais, avec les bras croisés. Ouais.
2: Faut bien surveiller les célébrités de cette radio. Ouais. Hein, faut bien les protéger. Hein.
0: Célébrités des bacs à sable. Bonjour à vous. Oui, ça va. Qui attendez, je regarde. Hein, je suis en train de regarder un peu, en train de scroller. On fait un petit coucou à Rémi, à Loretta, à Pauline également, Laetitia, j'ai le truc qui disparaît à chaque fois. Patrick, Michel, Véronique et Sandra, voilà, vous êtes avec nous sur Facebook et sur Instagram officiel. Leur FM, on parle de Samsung. Alors Samsung, ils viennent de conclure un accord salarial inédit. Ça se passe en Corée du Sud pour éviter une grève générale de 18 jours qui menaçait de paralyser en fait sa division stratégique de semi-conducteurs. Il y a 78 000 salariés qui vont pouvoir percevoir une prime annuelle moyenne, écoute bien, de 290 000 euros.
2: Ouh, ça c'est de la primette, ça.
0: Ça c'est, voilà, pour arrêter tout de suite la grève, ils ont dit, allez hop, on va trouver un accord, un montant record financé par l'explosion des profits liés aux puces mémoire pour l'intelligence artificielle chez Samsung. Alors ce compromis approuvé par plus de 73% des votants lors d'un scrutin électronique désamorce un mouvement social sans précédent qui mobilisait 48 000 employés qui sont syndiqués en Corée du Sud. Et donc voilà, ils vont toucher en moyenne 290 000 euros en plus durant le courant de l'année. Bon, moi je dis bravo à Samsung parce que là franchement voilà, ils ont dit nous on veut pas de grève et on va trouver une solution et ils ont trouvé une solution. Voilà, il faudrait que certains pays et la France peut-être s'alignent un petit peu à tout ça. Voilà. Ouais. Tame Impala tout de suite pour vous emmener tranquillement jusqu'à 6h30, 6h31 pour le rappel des titres. Voici Dracula.

0: rappel des titres avec Marco.
1: Un kiné meurthe-et-mosellan poursuivi pour viol et agression sexuelle. Cet homme officier Pont-à-Mousson a été interpellé début mai, des faits qu'il aurait répétés sur plusieurs patientes, notamment à ce stade. 8 femmes ont déposé plainte, des plaintes pour des faits de viol ou d'agression sexuelle. Le kiné sera placé en garde à vue durant ses auditions. Il reconnaîtra que partiellement les faits. Il a été placé sous contrôle judiciaire et radié à vie par l'ordre des kinés. Le tribunal correctionnel de Nancy qui a rendu son jugement dans l'affaire Maxime Chéry qui s'est suicidé sur son lieu de travail en 2020. Le supérieur hiérarchique du salarié accusé de harcèlement, notamment, est poursuivi pour homicide involontaire, a écopé de 3 années de prison avec sursis. La société Vendis qui exploite le magasin Leclerc de Vendeuvre, elle, a été relaxée. Enfin, le 10e festival Constellation qui se prépare à Metz, et pour ces 10 ans, ça ne sera pas un, mais bien 6 mappings qui seront proposés sur la cathédrale, une manière de proposer une rétrospective des saisons précédentes pour cette date anniversaire. On vous rappelle que ça sera effectif du 25 juin au 5 septembre.
0: Allez, on fait un petit tour du côté de la météo, 6h32.
1: Ah, c'est tristoun aujourd'hui, hein. C'est gris, de la pluie et puis même des orages cet après-midi annoncé par Météo France. C'est frais aujourd'hui, 18 degrés pour les maxis.
0: 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Répondez à la petite question sympa du matin. Quelle est la longueur du tunnel sous la Manche? Quelle est la longueur du tunnel sous la Manche? Alors on vous laisse pas comme ça. On fait 3 propositions. 50 km, 60 km ou 70 km. Quelle est la longueur du tunnel sous la Manche? Alors vous avez un peu plus d'une heure pour envoyer votre réponse. Facebook et Instagram officiel RFM. En message privé, vous envoyez donc toutes vos coordonnées, vous notez la réponse 50, 60 ou 70. Et vous pouvez le faire sur le WhatsApp 07 59 61 74 64. Marco, petit indice ou pas?
1: Ah bah j'ai tenté tout à l'heure le 70, mais c'est pas bon.
0: Eh ben c'est pas bon non pour le 70 km. Allez-y, vous avez 2 réponses encore possibles, 50 et 60. Et vous avez une heure pour envoyer votre réponse. Bébé Rexa qui arrive, on fera un point sur l'horoscope. Et les BTS également qui se préparent avec Swim.
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1: Et on démarre avec les béliers. Plutôt que de vous braquer, ouvrez et tâchez de maintenir ouvert un dialogue constructif. Les taureaux, le tourbillonnement relationnel autour de vous vous laisse trop peu d'espace d'expression. Restez calme. Les gémeaux, dans le domaine de vos amours, utilisez votre force de persuasion pour vous défendre. Les cancers, des tensions sont à prévoir. Cela vide vos batteries nerveuses. Ressourcez-vous au contact de l'eau pour chasser le stress. Les lions, ne vous laissez pas envahir par des pensées négatives qui prendraient rapidement une envergure déraisonnable. Vierge, vous ne manquerez pas de punch et d'élan aujourd'hui, cela vous rend fébrile et presque susceptible. Balance, cherchez à découvrir ce qui compte réellement pour vous sur le plan sentimental. Scorpion, les interrogations restent sans réponse aujourd'hui, il est temps de souffler et prendre de la distance. Sagittaire, vous sortirez au mieux d'un problème grâce au conseil d'une personne avertie, soyez réceptif. Capricorne, vous avez un peu de mal à vous mettre au travail, vous n'avancez que par à-coups. Verseau, vous aurez l'occasion de renforcer davantage vos idéaux en profondeur. Voilà une chance à saisir. On termine avec les poissons. Vos émotions sont trop puissantes et vous avez tendance à dramatiser. Attendez un jour ou deux avant de prendre une décision. Belle matinée avec nous sur Leur FM.
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1: Allez, quasiment 6h52 les amis, on est parti pour l'insolite du jour et on va partir direction l'Irlande. Et c'est le clan O'Sullivan qui vient d'entrer dans l'histoire en établissant un nouveau record du monde dans le Guinness World Records. Ça s'est passé dans le comté de Cork en Irlande. Ce rassemblement inédit a officiellement réuni, écoute bien Marco, 1848 personnes partageant le nom de famille O'Sullivan ou Sullivan, voilà, sur le terrain d'une école primaire locale. Ils étaient 1848, voilà, quasiment 2000 personnes portant le même nom de famille qui se rassemblent. Sympa ça.
2: Ouais, sympa.
1: Voilà, O'Sullivan ou Sullivan. Alors pour valider l'exploit, des représentants du Guinness World Records étaient sur place et ont scrupuleusement vérifié l'identité de chaque participant via leur passeport ou leur pièce d'identité après un passage par des tourniquets et un décompte final sur le terrain de football. Le record a été officiellement homologué. Le clan détrône ainsi les Gallagher. Il faut savoir que les Gallagher avaient le record mondial depuis 2007 avec 1488 personnes réunies dans le comté de Donegal. Et bien là, ça a été littéralement explosé. Ils sont 1848 à s'appeler O'Sullivan en Irlande.
2: On est pas mal hein, quand on bosse le Guinness Book des records.
1: Hein. Bah, ouais.
2: Tu pars où, chérie, ce week-end? Comptez les O'Sullivan en Irlande et puis après, je pars aux États-Unis compter le nombre de canettes cassées par les seins d'une femme. Ouais, c'est. T'as déjà vu ce record-là?
1: Il y a tellement de records.
2: Alors le mec se dans son slip, c'est combien de fois dans son slip aussi, tu vois, c'est que des trucs.
1: Mais ça doit être dingue, complètement fou, quoi.
2: Ouais, c'est dingue.
1: Alors c'est vrai que chaque année il y a le Guinness Book des records qui sort avec des records. Alors des fois tu te dis mais ils ont vraiment du temps à perdre.
2: Ben ouais.
1: Tu vois, il faut avoir du temps à perdre parce que c'est des records mais complètement fous. Mais en tout cas, voilà, en Irlande, ça s'est passé il y a quelques jours, près de 2000 personnes portant le même nom de famille se sont rassemblées. C'est un nouveau record mondial. Allez, Julien Lib qui arrive à côté, on va s'écouter. Dis-moi où.
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1: Il est 7h, soyez les bienvenus, c'est la Radio Lorraine que vous avez choisi. Le mix du matin, Enyur et Whitney Houston qui se préparent.
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1: Et on retrouve le flash local avec Marco. Bonjour Marco.
3: Bonjour Joanne, bonjour à tous.
1: Un kiné meurthe-et-mosellan poursuivi pour viol et agression sexuelle. Et
3: cet homme, officier à Pont-à-Mousson, il a été interpellé début mai, des faits qu'il aurait répétés en faisant venir ses patientes entre midi et deux, ou en toute fin de journée en les obligeant à se déshabiller, même lorsque cela n'était pas nécessaire. À ce stade, 8 femmes seraient concernées par des faits de viol ou d'agression sexuelle. Le kiné sera interpellé, placé en garde à vue au commissariat de Pont-à-Mousson durant ses auditions. Il n'a reconnu que partiellement les faits placés sous contrôle judiciaire. Ce dernier a été radié à vie par l'ordre des kinés. Le tribunal correctionnel de Nancy qui a rendu son jugement dans l'affaire Maxime Chéry, un homme qui s'était suicidé sur son lieu de travail en 2020. Le supérieur hiérarchique du salarié accusé de harcèlement notamment est poursuivi pour homicide involontaire et écope de 3 ans de prison avec sursis. Il devra également indemniser la famille de Maxime Chéry à hauteur de 69 000 euros. La société Vendis qui exploite le magasin Leclerc de Vendeuvre, elle, a été relaxée. Le préfet du Grand Est au chevet de l'aéroport régional face à une situation financière délicate, un déficit excessif de près de 5 millions d'euros en 2025. Le préfet a donc saisi la Chambre régionale des comptes pour tenter de ne pas faire couler l'établissement public. Ainsi, la Chambre propose un plan de redressement sur 5 ans, de 2026 à 2030. Et parmi les pistes évoquées pour viser l'équilibre financier, on parle de la réduction de ses dépenses d'exploitation et une révision de la politique tarifaire de l'aéroport régional.
1: Le 10e festival Constellation se prépare à Metz.
3: Et pour ces 10 ans, ce ne sera pas un, mais bel et bien 6 mappings qui seront projetés sur la cathédrale. Une manière de proposer une rétrospective des saisons précédentes pour cette date anniversaire. La projection des mappings aura lieu tous les jeudis, vendredis et samedi soir. Ce sera du 25 juin à 18 juillet. Les horaires 22h30, minuit 15, du 23 juillet au 8 août, 22h, minuit 15, et puis du 13 août au 5 septembre, 21h30, minuit 15.
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1: Allez, 7h03, la météo pour aujourd'hui, c'est pas terrible, hein.
3: Non, c'est gris, ça reste pluvieux, humide avec même des orages qui sont annoncés cet après-midi par Météo France. Côté température, on aura 18 pour les maxis.
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1: Et on espère que vous êtes là avec nous, Facebook et Instagram officiel Leur FM. Il y a la petite photo du matin qui vous attend. N'hésitez pas à laisser un petit commentaire, un petit pouce, un petit like, ça nous fait plaisir chaque matin. 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
3: La famille en or,
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3: ça peut être pas mal,
1: c'est
3: ça.
1: 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Quelle est la longueur du tunnel sous la Manche? Quelle est la longueur du tunnel sous la Manche? On fait 3 propositions. Est-ce qu'il fait 50 km, 60 km de long ou 70 km de long? Quelle est la longueur du tunnel sous la Manche? Vous avez 40 minutes à partir de maintenant pour envoyer votre réponse. Facebook, Instagram, officiel Leur FM. Vous envoyez donc 50, 60 ou 70. N'oubliez pas de nous noter vos coordonnées avec votre numéro de téléphone. Et le WhatsApp 07 59 61 74 64. On a dit
3: 70, c'est trop.
1: 70, c'est trop. Donc, il vous reste plus que 2 possibilités. Vous avez une chance sur 2. Il n'y a aucune grosse difficulté de toute façon au niveau de cette question. Vous avez juste à taper sur Internet. Vous êtes tout de suite tombé sur la bonne réponse. Quelle est la longueur du tunnel sous la Manche? 50 ou 60 km. Allez-y, Facebook et Instagram. Et le WhatsApp qui vous attend. On est parti pour le mix du matin. Enyur Calabria. Alors, c'est 2 souvenirs qui sont enchaînés rien que pour vous. Et Whitney Houston avec I Wanna Dance With Somebody. C'est rien que pour vous. Montez le son.
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0: Il est 7h12, vous êtes avec nous, c'est le réveil Leur FM et on est parti. On va se faire un petit vrai-faux aujourd'hui sur une actrice, Angelina Jolie. Vous la connaissez, elle fête aujourd'hui ses 51 ans. On lui souhaite un bon anniversaire et on se fait un petit vrai-faux sur Angelina Jolie, est-ce qu'on la connaît réellement. Alors attention, on y va. Marco, tu es prêt ?
1: Prêt.
0: Attention, le premier film hollywoodien d'Angelina Jolie, c'est le film Hackers, sorti en 1995. Est-ce que c'est vrai? Est-ce que c'est faux?
1: Oh, ça doit être vrai.
0: C'est une bonne réponse. Du côté de sa mère, qui s'appelle Marceline Bertrand, Angelina Jolie a des origines canadiennes et françaises.
1: Ah, possible, ouais, tiens, vrai.
0: Vrai ou faux?
1: Oh, je dirais vrai.
0: Ouais. Eh bien, c'est une bonne réponse. C'est l'influence et la carrière de son père, qui s'appelle John Voight, qui ont inspiré Angelina Jolie à devenir actrice dès son plus jeune âge. Vrai ou faux ?
1: Faux.
0: C'est une bonne réponse. L'actrice a expliqué que c'est le fait de regarder régulièrement des films avec sa mère qui l'a inspiré et non l'influence de son père. À l'adolescence, Angelina Jolie a souffert d'un manque d'estime de soi et a pratiqué l'automutilation, ce qu'elle décrivait comme un rituel thérapeutique. Vrai ou faux ?
1: Moi, je dirais vrai.
0: Une bonne réponse. Le film 60 secondes chrono qui est sorti en 2000 a été un échec cuisant qui a freiné la carrière commerciale d'Angelina Jolie. Est-ce que c'est vrai? Est-ce que c'est faux?
1: Faux.
0: Il faut savoir que le film a été un véritable blockbuster. Il a remporté 237 millions de dollars à l'international. Pour incarner l'héroïne de jeux vidéo Lara Croft en 2001, Angelina Jolie a dû adopter un accent britannique. Vrai ou faux?
1: Vrai.
0: Ouais. En plus d'une formation intensive en arts martiaux, cet ajustement vocal était nécessaire pour coller au personnage d'origine. Et on termine, allez, avec une petite dernière. Le film Mr. and Mrs. Smith a été réalisé par Robert De Niro en 2005. Vrai ou faux ?
1: Faux.
0: Ce film d'action a été réalisé par Doug Liman. Robert De Niro a quant à lui réalisé Raison d'État, dans lequel joue Angelina Jolie. Et ben, je dis bravo !
1: Merci.
0: Et là, c'est un sans faute.
1: Eh oui.
0: Sur Angelina Jolie, 51 ans aujourd'hui, c'est son anniversaire. Vous restez avec nous dans quelques minutes, on va faire un point complet sur vos conditions de circulation et je vous cale Bruno Mars. On va s'écouter à I Just Might et puis on parlera de la question des réseaux sociaux. Quelle actualité a marqué votre jeunesse? Vous avez encore quelques minutes pour y répondre.
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9: À 7h21, circulation toujours délicate sur la 30 entre Cange et Famec, puis entre Nilvange et Hayange. On a toujours des ralentissements sur la trentaine depuis Thionville-et-Lange, direction la frontière. Entre Bassam et Koenigsmacker, la D654. On a des ralentissements sur le secteur de Breistroff-la-Grande. À l'heure actuelle, sur le secteur de Roussy-le-Village, direction Évrange. Entre Campfen et Volmerange-les-Mines. En venant également de Molvange, direction Volmerange, ça reste compliqué. On a des ralentissements entre Autange-et-Rumelange, entre Crune et Aumès, sur le secteur de Villerue et celui d'Audin-le-Tiche. Prudence.
10: Bonne route avec nous. Il est 7h22, on parlera de la question des réseaux sociaux aujourd'hui. Quelle actualité a marqué votre jeunesse? Avant ça, on écoute Bruno Mars. Voici I Just Might.

Bruno Mars à l'instant, c'était I Just Might sur la Radio Lorraine. Bon réveil, bienvenue tout le monde et merci en tout cas d'être avec nous tous les jours, de plus en plus nombreux et nombreuses à venir nous retrouver sur nos réseaux sociaux officiels, Lorraine FM.

0: Ou encore Sandro qui vient de nous retrouver Facebook et Instagram officiel Leur FM. Alors sur les réseaux sociaux, on vous met également la petite question des réseaux. Et là, on parle de l'actualité qui a marqué votre jeunesse. Alors ce qui revient régulièrement, je vois, c'est la chute du mur de Berlin.
1: Ouais, ça revient beaucoup.
0: Très, 1989, très souvent, ouais. Voilà, ça revient. Chute du mur de Berlin. Le 11 septembre également, qui a été un événement apparemment, voilà, qui a marqué beaucoup d'entre vous. Bon, ça a marqué le monde entier d'ailleurs. Voilà, le 11 septembre. On va lire quelques-unes de vos réponses sur Facebook et sur Instagram.
1: Alors, on a forcément le 11 septembre 2001 qui revient beaucoup parce que c'est les premiers attentats qu'on a vus en direct, hein, qui ont effrayé le monde et qui ont marqué un vrai basculement. Donc, ça, forcément, ça revient. On a aussi Lucien qui nous parle de l'accident de Tchernobyl 1986. Forcément, on a Caroline qui nous parle de la mort de Lady Di et Lady Diana. C'était en 1997, un 31 août. Elle partait vivre en Angleterre. Elle rejoignait une famille d'accueil et c'était le bad buzz là-bas. Franchement, on en parlait à la radio jour et nuit. Et c'est vrai que c'était un moment tragique auprès de la couronne britannique. On a aussi, j'ai vu ce commentaire sur Marie-Thérèse, le 5-7. Alors, le 5-7, ça nous replonge en 1970. C'était un incendie dans une discothèque en Isère. Il y avait 200 personnes dans une boîte et 146 d'entre elles étaient mortes suite à cet incendie.
0: Ok. Bon, je vois aussi la mort de François Mitterrand en janvier 96. Ça, c'est pour Carlos. La guerre du Liban pour Céline. Vous avez été nombreux, voilà, à nous laisser vos messages. Bon, c'est vrai que Lady Di, le 11 septembre, ça revient très régulièrement, en tout cas, sur cette question.
1: Et puis, événement sportif, le 1er mai 94, la mort d'Ayrton Senna en direct. Hein, le pilote brésilien en Formule 1 qui s'est tué à Imola. Voilà, 94.
0: Des choses très gaies, je vois, en tout cas, des choses. Personne ne m'a parlé de la Coupe du Monde.
1: Ouais,
0: tiens,
1: 90,
0: on a vécu 98.
1: C'est vrai.
0: Voilà, on a vécu une Coupe du Monde extraordinaire.
1: Là,
0: voilà.
1: On parle d'une actu,
0: là, c'est que, c'est une actu. Voilà. Pas top. Mais en tout cas, c'est bien. Vous y répondez Facebook et Instagram officiel. Leur FM, dans quelques minutes, le rappel des titres. Et voici Pierre Demar avec Je pense à vous.
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0: Demain, je pense à vous sur la radio Lorraine. Le nouveau Shakira, tiens, qui arrive. Louisa également avec Jetlag. Il est 7h31. Le rappel des titres avec Marco.
1: Et à la une, ce kiné, Meurthe-et-Moselle, poursuivi pour viol et agression sexuelle. Il officie à Pont-à-Mousson. Il a été interpellé début mai. À ce stade, 8 femmes ont déposé plainte et les faits concerneraient bien sûr des faits de viol ou d'agression sexuelle. Le kiné a été placé en garde à vue. Durant ses auditions, il n'a reconnu que partiellement les faits. Il a été placé sous contrôle judiciaire. Le préfet du Grand Est au chevet de l'aéroport régional face à une situation financière délicate et un déficit excessif de près de 5 millions pour Lorraine Aéroport en 2025. Il a saisi la chambre régionale des comptes pour tenter de ne pas faire couler l'établissement public. La chambre propose un plan de redressement désormais sur 5 ans allant de 2026 à 2030. Et puis le 10e festival Constellation se prépare à Metz et pour cette date anniversaire, ce ne sera pas un mais 6 mappings qui seront projetés sur la cathédrale. Une manière de proposer une rétrospective des saisons précédentes pour cette date anniversaire. La projection des mappings aura lieu tous les jeudis, vendredis et samedis. Ça sera du 25 juin au 5 septembre.
0: Allez, on est parti, on fait un petit tour du côté de la météo, 7h32.
1: C'est gris, c'est maussade, c'est pluvieux et Météo France annonce même des orages pour cet après-midi. On aura 18 degrés pour les maxi.
0: On parle de cette question sympa du matin, elle vous permet de gagner. On vous offre, c'est un bon cadeau pour aller vous éclater avec vos amis, votre famille chez Cube TV, notre nouveau partenaire, c'est à Metz. Vous allez pouvoir jouer à leur jeu phare, ça s'appelle le Grand Panel. C'est une expérience digne des meilleures émissions de télévision. Je vous disais, c'est pour 6 personnes. La question, la voici. Quelle est la longueur du tunnel sous la Manche? Alors, j'ai vu apparemment, il y a des personnes qui notaient pas la réponse, Marco. Est-ce que c'est vrai?
1: Oui, là, c'est fait. Béatrice nous a répondu. Ben, en fait, Béatrice disait, voilà, j'ai la longueur du tunnel sous la Manche, mais j'avais pas le chiffre. Donc, c'est arrivé. C'est fait.
0: Ok. Quelle est la longueur du tunnel sous la Manche? 50 km, 60 km ou 70 km? Vous pensez avoir la bonne réponse? Vous allez sur Facebook, sur Instagram, officiel RFM. Vous notez toutes vos coordonnées, nom, prénom, vie, numéro de téléphone. C'est uniquement sur les réseaux sociaux et sur le WhatsApp, je précise. Et puis, vous avez également le WhatsApp 07 59 61 74 64 parce que je vois le téléphone qui sonne. Donc, uniquement sur les réseaux sociaux, Facebook et Instagram. Et sur le WhatsApp, 10 minutes pour envoyer votre réponse. Quelle est la longueur du tunnel sous la Manche? 50, 60, 70 km. Allez-y, 10 minutes. On va sélectionner l'un ou l'une d'entre vous. On joue ensemble à 7h50. On fera un point sur l'horoscope. Il y a Louisa qui arrive et Shakira.
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2: Allez, on file sur les routes de la région ou sur les autoroutes régionales, ça reste assez compliqué. C'est le cas sur la 4 entre Argentiers, Mézières-les-Metz. C'est le cas également toujours entre Richemont et Famec, puis Nilvan-Jaillange. Et sur la 31 depuis Thionville-les-Langes, direction la frontière luxembourgeoise. C'est encore bien chargé ce matin, prudence, les routes sont détrempées.
3: Marco, on a reçu un appel il y a quelques instants.
2: Et oui.
3: Il y a des jeunes qui sont dans le bus là actuellement, ils vont direction le collège et le lycée, ils vont à Briller apparemment. Et le chauffeur ou la chauffeuse, je sais pas, écoute leur FM actuellement. Ah, tiens, on va faire un petit coucou à Arthur et Soren qui nous écoutent.
2: Salut.
3: À mon avis, là, ça y est, ça doit faire.
2: Dans le bus, les stars du bus du matin.
3: Arthur et Soren, voilà, qui nous ont appelés. Amusez-vous bien, les gars, en tout cas.
2: Merci beaucoup.
3: Au bahut. Jetlag, on va s'écouter Louisa et Shakira tout de suite sur la radio Lorraine. Bienvenue.

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1: Et on démarre avec les béliers. Plutôt que de vous braquer, ouvrez et tâchez de maintenir ouvert un dialogue constructif. Les taureaux, le tourbillonnement relationnel autour de vous vous laisse trop peu d'espace d'expression. Restez calme. Les gémeaux, dans le domaine de vos amours, utilisez votre force de persuasion pour vous défendre. Les cancers, des tensions sont à prévoir. Cela vide vos batteries nerveuses. Ressourcez-vous au contact de l'eau pour chasser le stress. Les lions, ne vous laissez pas envahir par des pensées négatives qui prendraient rapidement une envergure déraisonnable. Vierge, vous ne manquerez pas de punch et d'élan aujourd'hui, cela vous rend fébrile et presque susceptible. Balance, cherchez à découvrir ce qui compte réellement pour vous sur le plan sentimental. Scorpion, les interrogations restent sans réponse aujourd'hui, il est temps de souffler et prendre de la distance. Sagittaire, vous sortirez au mieux d'un problème grâce au conseil d'une personne avertie, soyez réceptif. Capricorne, vous avez un peu de mal à vous mettre au travail, vous n'avancez que par à-coups. Verseau, vous aurez l'occasion de renforcer davantage vos idéaux en profondeur. Voilà une chance à saisir. On termine avec les poissons. Vos émotions sont trop puissantes et vous avez tendance à dramatiser. Attendez un jour ou deux avant de prendre une décision. Belle matinée avec nous sur Lorraine FM.
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1: Et nous sommes jeudi aujourd'hui, c'est le 4 juin. Marco, on a ben, ce beau cadeau hein, qu'on offre. C'est une partie pour aller s'éclater du côté de chez Cube TV. Donc hein, une expérience digne des meilleures émissions de télé. Donc c'est un bon cadeau pour aller avec vos amis, avec votre famille. C'est pour 6 personnes. Et aujourd'hui, eh bien, on part direction, alors il me semble, du côté de Val-de-Brié. Avec Béatrice qui est avec nous. Bonjour Béatrice.
2: Salut Béatrice.
3: Oui, bonjour.
1: Comment ça va, Béatrice?
3: Mais ça va bien, merci. Et vous?
1: Eh ben, super bien, Béatrice. Mieux que le temps, en tout cas. Hein. Bon, on a regardé quand même la météo. Et ce qui nous réjouit, c'est qu'apparemment, la semaine prochaine,
2: la semaine
1: il devrait
2: prochaine,
1: faire.
2: Ça va
1: ouais.
2: Réchauffer.
1: Ouais, la semaine prochaine,
3: on
1: il
3: devrait
2: encore un petit peu passer.
1: Allez, on croise les doigts. Donc, Val-de-Brié hein, pour vous, Béatrice.
3: Oui, c'est ça.
1: Vous faites quoi dans la vie?
3: Je suis secrétaire.
1: Secrétaire. Boulot, là, aujourd'hui ou pas?
3: Pardon?
1: Vous allez au boulot ou pas aujourd'hui?
3: Oui. Là, je ne vais pas tarder.
1: Ah, d'accord. Ok. Bon, oui. Béatrice, on va essayer de rafler ce bon cadeau d'une valeur de 90 euros pour aller chez notre partenaire Cube TV, donc à Metz. La question, elle est là. Quelle est la longueur du tunnel sous la Manche? 3 propositions. 50 km, 60 km ou 70 km. Quelle est la bonne réponse, Béatrice?
3: Alors, je dis 50 km.
1: Eh bah oui,
2: bravo.
1: 50 km.
3: Oui.
1: Eh bah, c'est gagné. Voilà, la liaison fixe transmanche entre la France et le Royaume-Uni, constituée de 2 tunnels ferroviaires assortis d'une galerie de service d'une longueur de 50 km, dont 37 km sous la mer. Voilà. Eh bah, félicitations, c'est
2: bravo.
1: Gagné. Béatrice, vous allez emmener qui avec vous?
3: Oh, bah, avec des amis, ça va être super.
1: Eh ben, ça va être sympa. N'oubliez pas de nous envoyer un petit message, hein, une fois que vous avez testé, pour nous dire comment vous avez trouvé. Apparemment, franchement, ça a l'air terrible. Ça s'appelle le Grand Panel, okay. C'est leur jeu phare. Voilà, c'est pour 6 personnes.
3: Ok, ça marche.
1: Éclatez-vous bien, amusez-vous bien, en
3: merci
1: tout cas,
3: beaucoup.
1: Chez Cube TV. Et bon courage, en tout cas, pour cette journée de travail, Béatrice.
3: Merci beaucoup, c'est gentil.
1: À bientôt, Béatrice.
3: À bientôt,
1: merci.
3: Bonne journée.
1: Au revoir. Et si vous voulez gagner votre bon pour aller chez notre partenaire Cube TV, rendez-vous demain.
2: Bah oui, ce sera demain pour la dernière de la semaine. Vous allez pouvoir tenter votre chance avec nous, les réseaux sociaux officiels RFM, Facebook, Insta et le WhatsApp de l'émission. Vous avez été très nombreux à jouer ce matin, ça nous fait toujours autant plaisir. 07 59 61 74 64.
1: Voilà, n'hésitez pas. Alors c'est vrai que le WhatsApp ne sert pas forcément qu'à jouer. Hein. Vous pouvez envoyer des messages, une dédicace, vous pouvez nous dire s'il y a une galère sur la route. Faites-vous plaisir, il y a pour
2: si
1: ça.
2: Si vous êtes dans un bus, un coucou.
1: Si vous voulez faire un petit coucou, ben ça va. Vous pouvez même laisser un petit message vocal. On le passera à l'antenne.
2: On le passera à l'antenne.
1: 07 59 61 74 64 à Offenbach et Star Sailor. On va s'écouter Fort to the Floor et ça arrive avant 8h.
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0: Mis en examen hier, mercredi, et placé en détention provisoire. Lors de son audition, il a expliqué qu'il reprochait à sa concubine d'avoir entretenu une liaison avec un autre homme. Lors de ses aveux, il a aussi décrit avoir tué sa compagne après l'avoir étranglée, ce qui a été confirmé d'ailleurs par l'autopsie qui a été réalisée. La kiné meurthe-et-mosellan poursuivie pour viol et agression sexuelle. L'homme officier à Pont-à-Mousson, elle a été interpellée début mai. À ce stade, 8 femmes ont déposé plainte durant ses auditions. Il n'a reconnu que partiellement les faits. Placé sous contrôle judiciaire, ce dernier a été radié à vie. Par l'ordre des kinés. Le tribunal correctionnel de Nancy qui a rendu son jugement dans l'affaire Maxime Chéry qui s'est suicidé sur son lieu de travail en 2020. Le supérieur hiérarchique du salarié, accusé de harcèlement notamment, est poursuivi pour homicide involontaire et écope de 3 ans de prison avec sursis. Il devra également indemniser la famille de Maxime Chéry à hauteur de 69 000 euros. La société Vendis qui exploite le magasin Leclerc de Vendeuvre, elle, a été relaxée.
1: Le 10e festival Constellation qui se prépare à Metz.
0: Et pour ces 10 ans, ça ne sera pas un, mais bel et bien 6 mappings qui seront projetés sur la cathédrale. Une manière de proposer une rétrospective des saisons précédentes pour cette date anniversaire. La projection des mappings aura lieu tous les jeudis, vendredis et samedis soir. Ça sera du 25 juin au 18 juillet. Les horaires 22h30 minuit 15, 23 juillet 8 août 22h minuit 15 et 13 août 5 septembre 21h30 minuit 15.
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1: C'est les météos maintenant, 8h03.
0: C'est gris, c'est maussade, c'est pluvieux et on a même des orages qui sont annoncés par Météo France pour cet après-midi. Côté température, on attend 18 pour les maxis.
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1: Ah, vous êtes bien, vous êtes avec nous et vous avez fait un excellent choix. Jeudi 4 juin, aujourd'hui c'est une journée un petit peu particulière. C'est la journée mondiale du naturisme. Journée mondiale, voilà, vous pouvez...
0: C'est chaud pour se mettre à poil. Hein.
1: Voilà, vous pouvez vous balader tout nu aujourd'hui, il n'y a aucun problème. C'est la journée mondiale, si votre patron dit quelque chose... journée mondiale, monsieur.
0: À poil.
1: Bon, on fait un petit coucou, je regarde là nos réseaux sociaux. Géraldine, qui c'est qu'on a? On a Angélique, Tiffany qui vient de nous retrouver, un petit coucou également à Barbara, on a Thomas, on a Maxime également, Giovanni, Fabrice ou encore Dominique, Facebook et Instagram officiel Leur FM. Alors on parle des chansons qui sont sorties un 4 juin ou qui ont été numéro 1 à 4 juin et on part en 98, il y a 27 ans, la chanson qu'on écoutait partout à la radio, c'est celle-là. Ricky Martin, la Copa de la Vida, l'hymne de la Coupe du Monde de football 98. Chanson un petit peu particulière puisque, qu'on affectionne particulièrement puisqu'on avait gagné la Coupe du Monde.
0: Ça bougeait un peu plus que celui de Shakira cette
1: année. Le nouveau Shakira, je sais pas. Il est un petit peu moumou, quand même.
0: Le Waka Waka 2010 était très très bon pour la Coupe du Monde 2010, mais là c'est vrai que celui-là est pas foufou.
1: C'est vrai. Je suis pas très fan, en tout cas, Ricky Martin. Mais ça bouge, enfin c'est censé être la fête. Là, c'est vrai que le nouveau Shakira, l'hymne de la Coupe du Monde. Bon, alors peut-être qu'on s'y est pas fait encore, mais c'est vrai que c'est pas. Voilà, on n'est pas dans le même move en tout cas. Ça, c'était la chanson qu'on écoutait partout en 98, le 4 juin 98, l'hymne de la Coupe du Monde de football, Ricky Martin avec la Copa de la Vida. On avait également, allez, on y va. 4 juin 84. L'un des singles les plus connus, d'ailleurs, qui a eu le plus gros succès pour Tina Turner. What's Love Got To Do With It. Très très bon ça.
0: Classique.
1: Classique. Sorti le 4 juin 84. Le titre est ressorti dans une version remixée par le DJ norvégien Kygo. C'était en 2020. On part maintenant en 2019.
4: Donc laisse-moi te chanter.
1: Ça, c'était numéro 1 en France, 2019, 4 juin, 6e single de son premier album Brawl. Elle dénonce le sexisme. Balance ton quoi, voilà, d'Angèle, c'est sorti le 4 juin 2019. Et enfin, on termine avec la chanson numéro 1 en 2009, 4 juin 2009. Helmut Fritz avec Ça m'énerve. chanson dans laquelle le chanteur Helmut Fritz parle de tout ce qui l'énerve. Bon, il faut savoir qu'en 2020, Helmut Fritz reprend sa chanson, la remettant un petit peu au goût du jour pendant le confinement. Ouais. Bon, ça a pas, voilà, ça a pas pris non plus. Non.
0: Il s'est un peu perdu, Helmut Fritz. Elle avait tenté de, voilà, d'avoir ce personnage. Il a rechangé de nom. Il est, il est, il est, il est, il est

0: pris son vrai nom, il était passé sous un nom d'Apache, je sais plus comment, là, il avait un nom d'Indien à un moment donné, et ça n'a pas marché des masses en fait, donc il aurait dû garder le moot jusqu'au bout.
1: Ah oui, en faire encore quelques-unes, c'était sympa en tout cas, voilà, ça m'énerve, c'était numéro 1 en France, le 4 juin 2009, et le moot frise avec ça m'énerve. Allez, on parle dans quelques minutes d'une personne qui rentre de voyage, une Suisse qui rentre donc en Suisse et... Elle est revenue avec 55 bagages. Ça fait partie des insolites sur les réseaux sociaux. On en parle dans quelques minutes.
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0: buzz sur les réseaux sociaux. C'est une voyageuse qui a suscité la stupéfaction des douaniers, des internautes. Elle est rentrée de vacances. Elle est rentrée avec 55 bagages.
1: Ah, ça fait un peu beaucoup.
0: Quand une même. Montagne de valises au poste frontière du côté du canton de Schaffhouse. Alors l'Office fédéral de la douane et de la sécurité, donc un des frontières, l'OFDF, donc a procédé à un contrôle complet. Et les agents ont scanné et inspecté minutieusement chaque bagage en une vingtaine de minutes sans constater la moindre irrégularité. Alors à la suite de cet épisode insolite qui a été partagé carrément sur les réseaux sociaux, les autorités ont rappelé qu'il n'existe aucune limite légale quant au nombre de bagages transportables par un voyageur. Elle est revenue de vacances avec 55 bagages. Alors l'affaire
1: a
0: rapidement.
1: Pris sa maison, quoi.
0: Mais je sais pas ce qu'elle a pris, mais justement, tu vois, ça laisse planer le mystère sur le contenu exact de ces valises. Il y en a plein, voilà, qui essayent de deviner sur les réseaux sociaux qu'est-ce qu'il pouvait bien y avoir, en tout cas dans ces valises. 55 bagages à elle seule. Voilà, elle revient de vacances en Suisse et elle revient donc avec 55 bagages. Allez voir sur les réseaux sociaux. C'est vrai que c'est assez impressionnant. Et dans quelques minutes, il y a Mike Smith, Amy McDonald également qui arrive avec This is the Life, et puis on fera un point sur vos conditions de circulation. 8h16.
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34: Alors, file sur les routes de la région, 8h22, c'est toujours bien compliqué hein, depuis le triangle de la Fench. Direction la 30 hein, entre Uckange et Famec, où c'est très chargé sur le réseau secondaire Famec-Gandrange. Là aussi ça coince plus haut, Nilvange à Yange, on a des ralentissements sur la 30 depuis Talange jusqu'à Ilange, puis plus haut d'Elange à la frontière, on a des ralentissements sur la traversée des Tangerandes, route de Thionville entre Volmerange et Kampfen, c'est la D15 entre Basse-Rennes et Évrange, entre Bayronne et Cirque-Mondorf sur la D1. Ralentissement entre Rochambeau et Autange sur le secteur d'Audin-le-Tiche, route de Metz, et puis dans la traversée de Villerue.
0: Allez, bonne route avec nous. On continue avec Mike Smith et Niall Horan. Voici Drive Safe. C'est le réveil Lor FM jusqu'à 9h.

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0: l'instant avec This is the Life sur la radio Lorraine. Merci d'être avec nous. Nous sommes jeudi aujourd'hui, hein, jeudi 4 juin. Et on est parti. Allez, quasiment 8h30. Le rappel des titres avec Marco.
1: Et on en sait plus sur le féminicide survenu à Sarreguemines lundi. L'homme de 50 ans qui a avoué avoir tué sa compagne a été mis en examen et placé en détention provisoire mercredi. Lors de son audition, il a expliqué qu'il reprochait à sa concubine d'avoir entretenu une liaison avec un autre homme. Lors de ses aveux, il a décrit aussi avoir tué sa compagne après l'avoir étranglée. Un kiné, Meurthe-et-Moselle, en poursuivi pour viol et agression sexuelle. Il officiait à Pont-à-Mousson et a été interpellé début mai. À ce stade, 8 femmes ont déposé plainte durant ses auditions. Il n'a reconnu que partiellement les faits. Placé sous contrôle judiciaire, ce dernier a été radié à vie par l'ordre des kinés. Enfin, le 10e festival Constellation qui se prépare à Metz, et pour ses 10 ans, ça ne sera pas mais 6 mappings qui seront projetés sur la cathédrale, une manière de proposer une rétrospective des saisons précédentes pour cette date anniversaire. La projection des mappings aura lieu tous les jeudis, vendredis et samedi soir, et ce sera du 25 juin au 5 septembre.
0: Allez, on va parler de la météo pour aujourd'hui. Et là, on est vraiment sur un temps maussade.
1: C'est maussade. De la grisaille, des gouttes de pluie, même des orages annoncés cet après-midi par Météo France. Côté température, on aura 18 pour les maxi.
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0: 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Alors, Christophe Anne qui nous dit bonjour, bonne journée les amis. Ben merci, bonne journée à toi également Christophe. Brigitte, allez, aujourd'hui départ pour Gérardmer avec ma sœur et mon mari. Manque de soleil. Ah oui, c'est sûr que là, c'est pas extraordinaire, mais bon, c'est toujours bien d'aller se dépayser du côté de Gérardmer. On a Marc également, un petit coucou de Hucange. Merci à toi Marc. Prête pour une nouvelle journée boulot. Bon jeudi à vous, ça c'est Jocelyne. Allez, un petit dernier, Patricia. Bonjour, bon jeudi. Passez une très bonne journée. Voilà, tout le monde nous souhaite une bonne journée. Vous êtes super sympa, en tout cas, avec nous, Facebook et Instagram officiel Lore FM. Il y a Zao avec MC Solar qui arrive comme Caroline. Pink également avec Willow Sajar. Ça sera Cover Me in Sunshine. Et on fera un point sur l'horoscope. À tout de suite.
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1: Et on démarre avec les béliers. Plutôt que de vous braquer, ouvrez et tâchez de maintenir ouvert un dialogue constructif. Les taureaux, le tourbillonnement relationnel autour de vous vous laisse trop peu d'espace d'expression. Restez calme. Les gémeaux, dans le domaine de vos amours, utilisez votre force de persuasion pour vous défendre. Les cancers, des tensions sont à prévoir. Cela vide vos batteries nerveuses. Ressourcez-vous au contact de l'eau pour chasser le stress. Les lions, ne vous laissez pas envahir par des pensées négatives qui prendraient rapidement une envergure déraisonnable. Vierge, vous ne manquerez pas de punch et d'élan aujourd'hui, cela vous rend fébrile et presque susceptible. Balance, cherchez à découvrir ce qui compte réellement pour vous sur le plan sentimental. Scorpion, les interrogations restent sans réponse aujourd'hui, il est temps de souffler et prendre de la distance. Sagittaire, vous sortirez au mieux d'un problème grâce au conseil d'une personne avertie, soyez réceptif. Capricorne, vous avez un peu de mal à vous mettre au travail, vous n'avancez que par à-coups. Verseau, vous aurez l'occasion de renforcer davantage vos idéaux en profondeur. Voilà une chance à saisir. On termine avec les poissons. Vos émotions sont trop puissantes et vous avez tendance à dramatiser. Attendez un jour ou deux avant de prendre une décision. Belle matinée avec nous sur Lorraine FM.
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1: Avec Alex Warren et son fameux Fever Dream, voilà, pour vous accompagner en ce jeudi 4 juin, en espérant que vous avez bien démarré cette journée avec nous. Le Réveil Leur FM qui touche à sa fin. Dans une dizaine de minutes, vous avez rendez-vous avec le 5 à la suite avec Bruno et Marco. Bruno qui vient d'arriver.
2: Salut
1: Bruno, comment on va?
2: Eh ben écoute, super, hein, ce matin, nouvelle journée de 5 à la suite. Tu l'as dit, avec le double cadeau, les entrées pour le festival Le Cabaret Vert, pour applaudir tous les artistes du 20 au 23 août. Vous gagnez vos places, vos deux places pour une des journées du festival, et puis on ajoute 4 places de ciné pour le film de votre choix dans tout le réseau Kinépolis. Les films sont incroyables en ce moment, Juste une illusion, il y a Michael, il y a Mandalorian, il y a Scary Movie 6, il y a La Bataille de Gaulle avec Simon Abkarian dans le rôle du général de Gaulle, et bientôt Toy Story 5, les Mignons également, il y a un nouveau Mignon qui va arriver le 24 juin, c'est juste incroyable.
1: Je sais pas si t'as vu, il y a un film qui s'appelle Backroom, il me semble.
2: Backroom.
1: Ça a l'air.
2: C'est pas ce que vous croyez.
1: Ça a l'air.
3: On ne vous dit pas tout.
1: Assez impressionnant. Enfin, c'est assez oppressant en fait. C'est un film d'horreur là, qui va sortir là dans quelques jours en tout cas.
2: D'horreur psychologique.
1: Backroom. Je vais aller le voir celui-là. Ça peut être une petite idée de sortie également si vous aimez les films d'épouvante horreur. Donc Cabaret Vert. Donc c'est du 20 au 23 août. Là, je vois que vous faites gagner des places pour le samedi 22. C'est ça.
2: C'est ça.
1: Samedi 22 août avec le DJ norvégien Kaigo qui sera
2: Kaigo.
1: Là. Dizzy, Théodora, Charlotte Cardin, que du beau monde quoi. Donc
2: incroyable.
1: Voilà. Il reste des places ou pas?
2: Il en reste aujourd'hui, 03 82 21 04 04. On vous attend pour jouer les amis jusqu'à 11h.
1: Dépêchez-vous, il vous reste 9 minutes pour vous inscrire. Et puis les réseaux sociaux officiels Leur FM, Facebook et Instagram. On se donne rendez-vous demain pour le Réveil Leur FM.
3: À demain.
1: Salut Marco.
2: Salut,
1: et rendez-vous pour ma part tout à l'heure à 13h pour les bons plans Lorraine. Salut.
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0: Place à l'actu sur leur FM, il est 9h. On entame le 5 à la suite juste après Diziz et Théodora.
1: Bonjour à tous. Le Hezbollah vise l'armée israélienne juste après l'annonce d'un accord. Les Israéliens et les Libanais ont annoncé s'être accordés sur la mise en œuvre d'un cessez-le-feu, un accord qui reste conditionné à l'arrêt complet des tirs du Hezbollah, le groupe pro-Iran qui dit ce matin avoir visé l'armée israélienne dans le sud du pays. Israël, de son côté, frappe de nouveau la bande de Gaza. Au moins 8 personnes ont été tuées ce matin dans des bombardements sur la ville palestinienne. On rappelle qu'un cessez-le-feu est entré en vigueur en octobre 2025. Dans le reste de l'actualité, plusieurs candidats à la présidentielle de 2027 attendue à Bourg-en-Bresse aujourd'hui. Il participe au congrès des jeunes agriculteurs. Sont notamment attendus sur place Gabriel Attal, Marine Tondelier ou encore Bruno Retailleau. La vaisselle jetable dans le viseur des députés. Une proposition de loi est examinée à partir d'aujourd'hui à l'Assemblée nationale. Le texte vise à interdire la vaisselle en plastique dans les cantines et établissements qui accueillent des enfants. À l'heure actuelle, le plastique n'est interdit que pour les contenants dans les cantines crèches maternité, c'est-à-dire les bacs ou les barquettes dans lesquelles sont préparés ou réchauffés les plats. Emmanuel Macron est au Monténégro aujourd'hui. C'est la première visite d'un président français dans ce pays. Une visite qui intervient avant un sommet entre l'Union européenne et les Balkans occidentaux. Au programme notamment pour le chef de l'État, la signature d'accords dans le développement des infrastructures de transport et l'énergie. Il y a toujours plus de millionnaires dans le monde. C'est ce que révèle une étude publiée aujourd'hui par Capgemini. Le nombre de personnes fortunées a ainsi progressé de près de 8%.

0: Ouais, ça restera gris, ça restera pluvieux avec même des orages annoncés cet après-midi par Météo France. Côté température, ça restera frais. 18 degrés pour les maxi.
1: Allez, sur Lore FM, la Radio Lorraine, le 5 à la suite, les amis, c'est parti.
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1: Avec une fois de plus ce matin, vos entrées au festival Le Cabaret Vert. C'est du côté donc de Charleville-Mézières. Du 20 au 23 août, on ajoute également 4 places de ciné pour le film de votre choix. Comment ça va, Marco?
0: Mais ça va très très bien.
1: Un petit ciné, un petit film dans le viseur, toi, Marco?
0: Alors, hein, je sais que mes enfants me tannent avec Toy Story qui sort dans 2 semaines.
1: Ah ouais, le 17 juin. Ouais. Le 17 juin, Toy Story, c'est ça. Il y a les Mignons aussi qui vont sortir le 24 juin. Il y a toujours, on en parlait tout à l'heure, hein, Michael. Moi, j'ai bien aimé le biopic sur Michael. Vraiment bien.
0: Énorme.
1: Vraiment bien. On a de Moonwalk, on a tout. Scary Movie, La Bataille de Gaulle, Mandalorian, Juste une Illusion. Bref, des films incroyables à l'affiche en ce moment. Gagnez vos 4 places de ciné pour le film de votre choix et 2 places pour Le Cabaret Vert, Marco. On va poser 5 questions à chaque candidat.
0: Effectivement, pour chaque candidat, il y aura une voix de personnalité à identifier, une question de culture générale, des paroles de chansons complétées, une question bien sûr sur la Lorraine et une question bonus.
1: Allez, c'est parti, Diziz et Théodora et vos inscriptions au 03 82 21 04 04. À tout de suite.

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0: Pharrell Williams, un de ses plus grands classiques sur leur FM, la radio Lorraine, c'était Happy.
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0: 5 à la suite, on y va les amis, c'est parti pour le jeu de ce jeudi 4 juin. Marco, nous allons à Val-les-Folquemont pour la première candidate, c'est Laura qui joue avec nous. Salut Laura.
2: Salut Laura.
0: Laura, infirmière dans la vie, c'est ça?
3: Oui, tout à fait, oui.
0: Ok, comment a commencé ta journée, Laura?
3: Plus vieux, on va dire, mais contente d'être avec vous à l'antenne.
0: Ah ouais, super, ok. Laura, donc tu travailles, toi, infirmière dans un hôpital ailleurs?
3: Oui, Schumann, en soins palliatifs, exactement.
0: Soins palliatifs à l'hôpital Schumann à Metz, ouais. Un petit coucou à tous les collègues. Très bel hôpital. Alors, je sais pas si t'as déjà été, Marco, t'as l'impression de rentrer dans un hall d'aéroport dans l'hôpital. Ok. On y va, Laura. Est-ce que tu as un artiste fétiche au festival Le Cabaret Vert dans une des journées de l'affiche ou tu joues comme ça pour le festival et les places de ciné?
3: Non, l'idéal ce serait pour jeudi pour voir Ultravox et Deftones.
0: Pour Deftones, ok. Donc toi t'es plutôt métal, hein, c'est ça?
3: On va dire ça, oui.
0: Ok, allez, on croise les doigts. Laura, pour ça, on va te poser 5 questions. Marco, les questions sont prêtes.
2: Les questions sont prêtes pour toi, Laura, avec une voix de personnalité identifiée, la question de culture générale, les paroles de chansons complétées, la question sur la Lorraine et la question bonus, bonne chance.
0: Allez, Laura, on y va. C'est parti, le chrono est déclenché, alors dis-moi qui parle.
4: Coucou, c'est qui?
5: Ce qui a joué un peu en ma défaveur, c'est que bon, j'ai un look, j'ai des coupes de cheveux, j'ai des tatouages, j'ai des trucs. Donc forcément, il sort, il boit, il prend, pourquoi pas, des substances bizarres. Alors que non, j'ai jamais bu de ma vie.
6: T'as jamais bu d'alcool?
5: J'ai jamais bu d'alcool. Je peux vous dire. Maintenant, je vous regarde dans les yeux, j'ai jamais bu d'alcool.
0: Alors, qui n'a jamais bu d'alcool?
3: Qui n'a jamais bu d'alcool? Très bonne question.
0: Si tu sais pas, tu peux passer ou tu peux tenter de me donner une réponse. On passe ?
3: Écoute, je sais pas, je dirais Sarkozy.
0: Sarkozy, ok.
1: La question culture générale.
0: Alors Laura, quel inconnu joue dans Les Trois Frères aux côtés de Pascal Légitimus et Bernard Campan ?
3: Gilles Bourdon ?
0: Et Gilles Bourdon, c'est noté, la suite en musique.
1: Prends ton micro et chante.
0: Et la chanson qui va s'arrêter, on attend la suite.
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3: On dirait que t'aimes ça, pourquoi?
1: T'es sûr d'être Lorraine?
0: Laura, qui est pressenti pour devenir le nouveau coach du FC Metz? Je te fais 3 propositions. Antoine Comboiré, Luc Holtz ou Davide Ancelotti?
3: En plus, je suis abonné. C'est Luc Holtz.
0: Luc Holtz. Dernière question pour toi, Laura.
1: La question dessin animé.
0: Quel couple de petits personnages rouges et bleus s'anime à la télé en 1974?
3: Alors là.
0: On passe?
3: Oui.
0: Allez, on passe.
1: 9h, 11h. Qui réussira le 5 à la suite sur leur FM?
0: Abonné au FCMS alors, Laura, si j'ai bien compris.
3: Oui.
0: Ok,
3: oui,
0: donc tu retournes au stade pour cette saison de Ligue 2?
3: Exactement.
0: Ça, c'est les vrais supporters, Marco.
2: Et t'as bien du courage.
0: Vrais supporters, là. Après, il y a de belles équipes en Ligue 2, hein. Il y aura Saint-Etienne.
3: Le derby avec Nancy, surtout.
0: Le derby avec Nancy, ok.
2: On espère qu'ils vont remonter très vite.
0: On espère ça. Allez, on reprend tout depuis le début. Ma chère Laura, avec cette voix à deviner. Alors, est-ce que c'est Nicolas Sarkozy, Marco?
2: Oh non, là, pas du tout.
0: On n'est pas dans le même univers.
2: Pas du tout. Alors, il disait qu'il a beaucoup de tatouages, des cheveux colorés, la barbe colorée. Il a été reconnaissable et identifiable à son look, notamment sur les terrains de foot du monde entier. Et notamment de la JOCR, celui de Liverpool, et même de l'équipe de France, bien sûr. C'est Djibril Cissé.
5: Ce qui a joué un peu en ma défaveur, c'est que bon, j'ai un look, j'ai des coupes de cheveux, j'ai des tatouages.
2: C'est vrai qu'on voyait que c'est un Djibril Cissé. On savait que les cheveux blancs peroxydés, c'était Djibril Cissé. Excellent attaquant qui est resté à 99 buts, je crois, en Ligue 1. Okay. Il en manque un pour faire le centième.
0: Okay.
2: Donc
0: okay.
2: Il demande encore à des clubs de jouer là pour juste marquer le centième.
0: Pour marquer le centième.
2: Et après, je m'en vais. Voilà, Djibril Cissé. Quel inconnu joue dans Les Trois Frères aux côtés de Pascal Légitimus et Bernard Campan? Alors, tu nous as dit Gilles Bourg. Bourdon. Alors à un moment donné, t'as dû faire un mix entre Gilles Boulot et Didier Bourdon.
0: Ouais, c'est
2: pas le même gabarit ni la même diction. En tout cas, nous c'était Didier Bourdon que l'on attendait. Laura, Didier Bourdon, effectivement, le troisième frère des Inconnus. Michael me dit, c'était en 2011. Ah oui, on dirait que t'aimes ça, les paroles de Mika, qui est pressenti pour devenir le nouveau coach du FC Metz. On en parle, c'est pas encore officiel, mais ça sent bon l'arrivée d'un nouvel entraîneur, et ce serait plutôt pas mal pour redynamiser le club. En tout cas, ce n'est pas David Ancelotti qui lui a signé à Lille récemment, ce serait plus Luc Holtz, l'ex-sélectionneur national du Luxembourg, qui a fait ses armes sur le banc des Roodleven de 2010 à 2025.
0: Roodleven, ok. Marco, dernière question.
2: Le petit couple de petits personnages bleus et rouges qui s'animent à la télé en 1974, vous avez vu, c'était Chapi Chapeau.
0: C'est un peu loin, peut-être 74, Laura.
3: J'étais pas née, bah oui.
2: Et ne nous remerciez pas si vous avez cette petite chanson dans la tête. Remets du son.
0: Ah, on va la remettre depuis le début.
2: On va la remettre, bah oui, voilà. Voilà, comme ça vous le rentrez toute la journée, les
0: Allez,
2: amis.
0: Allez, grâce à nous. Merci. Alors, le score pour Laura Marco.
2: 2 points.
0: Bonne journée, Laura.
3: Merci.
0: Merci d'avoir joué avec nous. Bonne chance. Un petit coucou à tout le personnel de l'hôpital Robert Schumann. Tame Impala pour la suite sur Laura FM Dracula. Se déplace pour tenter votre chance ce matin et repartir avec deux invitations pour le festival Le Cabaret Vert à Charleville-Mézières du 20 au 23 août. On ajoute aussi 4 places de ciné dans tout le réseau Kinépolis.
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0: 9h22, un petit détour par la route avant le retour des hits, Marco.
2: Ralentissement toujours présent sur la 30 entre Eucange et Famec. Soyez prudents, ça coince au niveau du triangle de la Fench. Richemont, Illange sur la 31 et puis plus haut. Thionville-Illange direction la frontière. Et puis on a toujours ces ralentissements présents entre Campfen et Valmorange-les-Mines. C'est le réseau secondaire et c'est la D15.

0: 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À l'instant, c'était Dracula.
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0: On continue, nous, qu'il pleuve, qu'il vente, qu'il fasse beau, les amis. Rien ne nous empêchera de vous offrir le double cadeau cette semaine. Deux invitations au festival Le Cabaret Vert. C'est à Charleville-Mézières du 20 au 23 août. Il y a également 4 places de ciné dans la corbeille à gagner dans tout le réseau Kinépolis. Bonjour Justine.
2: Salut Justine.
3: Bonjour.
0: Comment ça va Justine?
3: Ben, ça va bien.
0: Ça a l'air d'aller. Alors ça c'est un bonjour premium. Ça c'est des bonjours comme j'aime, les petits bonjours chantants là. Déjà au travail toi Justine?
3: Ah bien sûr.
0: Ok, factrice dans la vie. Justine, tu vas tenter de jouer pour ce double cadeau. Tiens, on parle beaucoup du festival. Un petit peu moins des places de ciné. Pourtant il y a pas mal de films sympas. C'est quoi le dernier film que t'as vu toi au ciné Justine?
3: C'était
0: Yoroi
3: de
0: Orelsan. Orelsan,
2: film, ouais,
0: le film
2: de...
0: sur Orelsan. Ok, ouais. D'accord. Ok, bon, il y en a eu pas mal hein, de sorties depuis. Donc t'es plutôt toi film d'horreur, dessin animé, film d'action, film d'auteur.
3: Ouais, fantastique.
0: Film fantastique. Ok, bon bah ça peut le faire. Il y a Mandalorian. Là, il y a encore pas mal d'autres films. Il y a grand choix actuellement dans tout le réseau Kinépolis. Justine, devant nous. Ce petit bouton sur lequel je vais appuyer qui va déclencher un chrono. Et après ce chrono, il y aura 5 questions. 5 questions pour Justine.
2: Effectivement, 5 questions avec une voix de personnalité à identifier, une question de culture générale, des paroles de chansons complétées, une question sur la Lorraine et une question bonus.
0: Allez,
2: bonne chance.
0: Justine, on y va. C'est parti. Ouais. Dis-moi, qui est cette voix, Justine?
1: Coucou, c'est qui?
4: La trahison, le manque d'intérêt, de curiosité, l'habitude, le... Je sais pas, il y a quelque chose de très beau dans les choses du quotidien. Il faut juste en faire chaque fois une espèce de cérémonie, mais j'aime l'idée que les choses recommencent.
3: Je passe.
0: Allez, on passe.
1: La question culture générale.
0: Justine, combien de jours comporte une année bissextile?
3: 366.
1: Prends ton micro et chante.
0: Donne-moi la suite de la chanson dès qu'elle s'arrête, Justine. Depuis...

0: question que l'on se pose.
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2: Justine, comment s'appelle le dispositif d'alerte aux populations testé aujourd'hui en Moselle à l'initiative de la préfecture et du CNPE de Cattenom ? Est-ce que c'est FR alerte ou PREF alerte ou encore 57 alerte ?
0: FR alerte.
2: Allez, c'est parti pour la question mystère. Justine ?
1: Le qu'est-ce qu'on mange ?
2: À partir du lait de quel animal le brie de Meaux est-il fabriqué ?
0: La vache.
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2: Le brie de Meaux, c'est tout simple comme fromage, ça, Marco, mais moi j'adore. C'est un petit peu le grand frère du camembert.
3: Ça marche bien, ça.
2: Bonne tranche de brie de Meaux. Ok. On y va, Justine. Est-ce que tu penses pouvoir battre Laura de Val-les-Faulquemont, Justine, qui avait marqué 2 points? Je pense qu'on est plutôt bien.
0: Ouais, peut-être.
2: Ok. Eh ben, on va compter les points. Il n'y a plus que ça à faire maintenant. Coucou, c'est qui? Tu as passé Laura, alors grand acteur de légende, on peut dire.
3: Acteur de légende français. Effectivement, il a peut-être embrassé tous les rôles au cinéma. On l'a vu sur les planches également. C'est un acteur que l'on adore et qui va avec un grand sens de l'humour malgré tous les rôles dramatiques qu'il a pu jouer dans sa carrière. C'est Daniel Auteuil.
4: La trahison, le manque d'intérêt, de curiosité, l'habitude, le...
2: Acteur très discret, filmographie très étoffée quand même.
3: Grosse carrière et énormément de talent pour Daniel Auteuil. Combien de jours comporte une année bissextile ? Tu es arrivé sur le tard, mais tu nous as donné la bonne réponse. 366, c'est tous les 4 ans. On y ajoute le 29 février au calendrier, voilà tout simplement.
2: Ben ouais.
3: 366 jours. Okay. Julien Doré, Paris-Séchelles 2013.
5: C'était dit des choses... Que l'on ne tiendra pas le temps que l'eau se pose.
3: Ah oui, le temps que l'eau se pose, c'est une bonne réponse. Comment s'appelle le dispositif d'alerte aux populations qui est testé aujourd'hui mais qu'il sera aussi demain en Moselle? Le tout à l'initiative de la préfecture de la Moselle et de la centrale de Cattenom, c'est bien sûr le dispositif FR alerte. Alors, si vous avez un message d'alerte sur votre téléphone, chers amis, vous n'avez rien à faire, c'est juste un test grandeur nature.
2: Ok, aujourd'hui.
3: Voilà, c'est aujourd'hui et demain. Donc en cas de catastrophe, par exemple si demain une vraie catastrophe venait à se tenir, vous auriez un message d'alerte et là faudra agir. Là aujourd'hui c'est un exercice, okay. La préfecture insiste pour qu'on communique là-dessus.
2: Pour qu'on s'habitue.
3: Voilà, qu'on s'habitue à avoir des messages d'alerte, voilà, si besoin. Et puis à partir du lait de quel animal le brie de Meaux est-il fabriqué? C'est bien sûr la vache, le
2: tout
3: lait de
2: simplement,
3: vache.
2: Le lait de vache, combien de points là?
3: Ça fait 4 points, bravo.
2: 4 points, hey, Justine, 4 points. 4 points, on est bien.
0: Cool.
2: T'es en pleine tournée là. Tu es factrice, on le rappelle, Justine, près de Château Salin. Ben voilà, tu termineras la journée avec le sourire. Alors à mon avis, tu l'as déjà vu le bonjour qu'on a eu. Mais bon, t'as des raisons d'espérer. On fait le point nous sur les scores à 10h30. Bonne journée et bonne tournée, Justine.
0: Merci, bonne journée.
2: Salut, Justine. Justine sur leur FM. Marco, on s'écoute un classique. Signé Cher, voici The Choup Choup Song sur leur FM.
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0: Merci d'avoir choisi leur FM, les souvenirs d'ailleurs, si vous aimez ça. Vous le savez, chaque dimanche, 7h midi, vos meilleurs souvenirs des années 70 jusqu'aux années 2010. Shakira pour la suite, Burna Boy. Die Die, en n'oubliant pas qu'on vous offre demain, dernière ligne droite pour jouer et gagner votre âge en bouteille avec Sommellerie de France.
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1: Marco, le 5 à la suite, on continue. Il est 9h43. Troisième candidat, on file à côté de Metz. On est à Marly avec Julien. Salut Julien.
2: Salut Julien.
3: Et bonjour.
1: Bonjour équipe. Qui vient tenter sa chance au 5 à la suite. Est-ce que tu joues plus pour les places de ciné, Julien, ou pour les places pour le cabaret vert?
3: Pour le cabaret vert.
1: Ok, bah de toute façon, t'auras les deux. Si tu gagnes, ça c'est sûr. Alors, il faut battre 4 points. Il faut battre 4 points. Cabaret vert, t'as des artistes là que tu veux aller voir spécifiquement?
3: Non, pour l'instant, non.
1: Bah écoute, toutes les journées du festival, il y en a 4, sont incroyables. Du 20 au 23 août, le cabaret vert à Charleville-Mézières. Et puis les films à l'affiche en ce moment, c'est rarement qu'il y a autant de films, autant de références, avec Toy Story 5 qui va sortir, Les Mignons également, Michael toujours, et pas mal d'autres films. Ok, Julien, on est bien, 4 points, et il va falloir de la concentration, Marco.
2: Ah oui, il va falloir être perspicace, précis et surtout rapide pour battre les 4 points de Justine qui ont été marqués il y a quelques minutes avec une voix de personnalité identifiée, une question de culture générale, des paroles de chansons complétées, une question sur la Lorraine et une question bonus. On te souhaite bonne chance, Julien.
1: Julien, merci. Allez, c'est parti. Je déclenche le chrono et dis-moi, qui est cette voix?
0: Coucou, c'est qui?
4: Bah, ce qui s'est passé, c'est que Loulou voulait pas d'enfant. Je crois que j'étais enceinte à 18 ans. Et je suppliais pour qu'il change d'avis. Et non, non. On est resté sur l'idée alors de faire un avortement.
1: Une idée, Julien?
3: Simone Veil.
1: Simone Veil.
0: La question culture générale.
1: Dans quelle ville se trouve le siège de l'ONU?
3: L'ONU, c'est à New York.
1: New York, la chanson va s'arrêter. Julien, à toi de me donner la suite.
0: Prends ton micro et chante.

0: qui tourne à l'envers.
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2: Julien, quel festival se tiendra pour la troisième fois à Ancy-d'Orneau ce week-end ? Est-ce que c'est le festival L'Ivresse, le festival Kermesse ou le festival Délicatesse ?
0: L'Ivresse, je dirais.
2: L'Ivresse, c'est noté. Voici la dernière question pour toi, Julien.
1: Mets tes baskets.
2: Que remporte une équipe qui perd tous ses matchs de rugby au tournoi des Six Nations ?
0: Bouclier de défaite.
2: Ok.
1: 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Qui réussira le 5 à la suite sur leur FM ?
2: Fan de rugby, Julien, ou pas ?
0: Bah, Bordelais, donc fan de l'UBB, champion d'Europe deux fois d'affilée.
2: Union Bordeaux. Ben là, tout de suite, il nous sort le palmarès, hein, tu vois. Ouais, Julien, là, ça déroule. Ok. Il y a quelques clubs sympas. Il y a le Tigre, Thionville-Lutz. Côté rugby, il y a le RC Metz également, qui est un beau club de rugby. Marco, si je me trompe pas, du côté de Metz. Ok.
3: Un petit coucou. Certain Morgan Parra qui a été formé là-bas, par exemple.
2: Morgan Parra. Exactement. Bon, Julien, on revient sur le début du questionnaire. Tu nous as dit Simone Veil. C'est pas Simone
3: parce
2: Veil.
3: Que, non, on évoquait l'avortement dans cet extrait, mais cette voix, c'est peut-être une des actrices préférées des Français. Elle est insubmersible, elle est extraordinaire, elle est douce, elle est géniale. On l'adore. C'est une maman pour nous tous, finalement, Céline Renaud.
4: Mais ce qui s'est passé, c'est que Loulou ne voulait pas d'enfant.
2: C'était la maman, d'ailleurs, de Danny Boone dans Bienvenue chez les Ch'tis.
3: Voilà, mais c'est la maman de tous les Français, Aline Renaud. On l'adore. Dans quelle ville se trouve le siège de l'ONU ? C'est bien sûr à New York, ça fait un point. Starmania de Mondestone, on repart en 1978. Je cherche.

0: Oui, qui tourne à l'envers pour ce grand classique de la comédie musicale Starmania 1978, Le Monde est Stone. Le festival qui se tiendra pour la troisième fois en Sidorno ce week-end, c'est bel et bien le festival L'Ivresse. Alors, Conti, me prenne pas. Hein. On ne parle pas de l'ivresse à cause de l'alcool.
1: Oui, c'est livre.
0: C'est les livres. Voilà, non, mais... On n'y va pas pour se mettre une mûre, genre on y va pour lire des livres, acheter des bouquins. Hein.
1: L'ivresse des mots, voilà.
0: Voilà, l'ivresse des mots, tout à fait. Et puis que remporte une équipe qui perd tous ses matchs de rugby au tournoi des Six Nations? Alors pour un supporter de rugby et pour un fan, Julien, la cuillère de bois.
2: Avec la pression de fait, voilà.
0: La cuillère de bois, effectivement, pour l'équipe qui ne remporte aucun match pendant le tournoi des Six Nations.
1: Ok, ça arrive parfois. On a combien de points?
0: Alors, tu n'as pas la cuillère de bois, toi, Julien, tu as 3 points.
1: 3 points ouais. C'est pas mal. Mais on a vrai, un beau score ce matin. 2 points pour Laura, 4 pour Justine, 3 pour Julien. Je te souhaite de passer une belle journée à Marly, près de Metz.
2: Eh bien, c'est gentil, merci à vous.
1: Julien. Salut Julien. Sur leur FM, la radio Lorraine. Je vois Taylor Swift maintenant, Elisabeth Taylor. Et puis Héloïse, co-girl moderne. 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

0: l'instant, Héloïse sur leur FM, la radio Lorraine. Le retour d'Héloïse, et ça nous fait bien plaisir de replonger dans son univers cowboy et cowgirl surtout. Cowgirl moderne, Bébé Rexha sur leur FM, la radio Lorraine. On retourne aux US avec New Religion. La reprise de Faceless, Insomnia. Pour nous amener jusqu'aux infos de 10h avec Clémence Lobary et surtout avec vous sur leur FM pour tenter de battre les 4 points de Justine ce matin et repartir avec 4 places de ciné et 2 entrées au festival Cabaret Vert à Charleville-Mézières cet été.
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1: Bonjour à tous. Les bombardements continuent sur le Liban. Des drones israéliens ont frappé ce matin 3 localités du sud du pays. Il y aurait des victimes selon l'Agence nationale d'information. Pourtant cette nuit, les Israéliens et les Libanais ont annoncé s'être accordés sur la mise en œuvre d'un cessez-le-feu. Les représentants des deux pays ont publié une déclaration hier à l'issue de 2 jours de pourparlers à Washington. Un accord qui reste conditionné à l'arrêt complet des tirs du Hezbollah. Des renforts pour tenter de retrouver Liana. La jeune collégienne de 11 ans a disparu depuis presque une semaine dans le Gers. Et aujourd'hui, les gendarmes font appel à des cavaliers d'un centre équestre pour des recherches ciblant des zones boisées. En parallèle, la procureure de la République d'Auch a donné quelques détails supplémentaires hier sur le profil du suspect. L'homme de 41 ans était déjà visé par 3 procédures, dont une plainte pour viol sur mineur, classée sans suite en 2024. Le gouvernement lance une campagne de lutte contre les feux de forêt pour l'été 2026. Plusieurs ministres sont attendus aujourd'hui dans le Gard à cette occasion. Ils doivent présenter un renforcement significatif des moyens de prévention et d'intervention. Parmi les principales annonces attendues, l'achat de 2 nouveaux bombardiers d'eau. Les populations les plus modestes ont des risques nettement supérieurs de développer des cancers.

0: Jenna Schneider, tombeuse hier de la numéro 1 mondiale, Arina Sabalenka. Excellente matinée à tous.
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1: On joue au 5 à la suite, Marco. C'est la toute nouvelle heure de ce jeu qui commence. La deuxième de la journée. Aurélie est avec nous. On est à Moyeuvre Grande avec Aurélie. Salut Aurélie.
2: Salut
3: Aurélie. Salut Marco, salut Bruno.
1: Aurélie, fan de festival. Alors toi, tu es même, tu as déjà même fait ça. Alors ça fait un petit bout de temps, je crois. T'es bénévole dans les festivals, toi Aurélie?
3: Oui, exactement. Je suis bénévole là, dans pas longtemps au Franco.
1: D'accord.
3: Et je vais travailler au Hellfest à la fin du mois.
1: Au Hellfest également. Le festival de métal, ok. Donc ouais. Toi, tu adores ça, les festivals. On t'offre la possibilité de remporter deux places pour le Cabaret Vert. Alors, il y a également des artistes métal. Il y a les Deftones, normalement. Enfin, normalement, notamment, qui seront là. Légende du groupe, enfin, du métal américain. Et puis encore, des artistes comme Charlotte Cardin.
3: Ouais, même de la pop, voilà, exactement. J'aime bien l'ambiance
1: des festivals. Toi, t'aimes bien les artistes en live, hein, c'est ça.
3: Il y aura... Oui, puis de découvrir des nouveaux artistes, je trouve que c'est super.
1: Il y aura Gims, il y aura Dizzy et Théodora, il y aura Feu Chatterton.
3: Ah, oh, super. Les
1: arbustes,
3: mon Franco, ils sont super.
1: Ah
3: ouais, ils sont vachement bien.
1: Ça va être génial. On y va. Aurélie, on n'y est pas encore. On n'y est pas encore au Cabaret Vert à Charleville-Mézières. Marco, il y a l'épreuve des 5 questions à passer.
4: Ah oui, l'épreuve des 5 questions avec la voix de personnalité à identifier, la question de culture générale, les paroles de chansons complétées, la question sur la Lorraine et la question bonus. Attention, Aurélie, ce matin, le score, c'est 4 points.
1: 4 points à battre. Aurélie, on y va, c'est parti. Le chrono est déclenché. Et dis-moi, qui parle?
5: Coucou, c'est qui?
6: Là, regarde, je fais des vidéos dans mon salon pour annoncer la sortie de l'album. Ouais. Et j'aime bien, on parle... On parle

0: De trucs ou en télé, enfin je vais pas refaire l'histoire des podcasts, mais en télé t'as pas le temps. Ouais. Là on a le temps de discuter, donc il y a plein de trucs hyper cool.
1: Qui parlait Aurélie?
2: Au hasard, D6. Vraiment au hasard.
3: La question culture générale.
1: Un berger a 16 brebis. Toutes meurent, sauf 10. Combien lui en reste-t-il?
2: 6.
1: C'est noté.
3: Prends ton micro et chante.
1: La chanson va s'arrêter, donne-moi la suite.

0: qui est faite pour ses bras.
1: Qui est faite pour ses bras, c'est noté.
2: T'es sûr d'être Lorraine?
1: En faisant le moins de kilomètres, Aurélie, quelle distance sépare les villes de Mannum et d'Alstein en Moselle? 13, 23 ou 33 kilomètres?
0: Mannum d'Alstein?
1: Oui.
0: J'irai 13.
1: 13. Allez, on tourne la roue pour la dernière question, Aurélie.
2: La question people.
1: Qui interprète Zaza Napoli dans La Cage aux Folles?
0: Ah, Michel Serrault.
1: Michel Serrault.
2: 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Qui réussira le 5 à la suite sur leur FM?
1: Inoubliable. Inoubliable dans ce rôle.
3: Avec
1: de
3: la
1: Zaza
3: biscotte
1: Napoli.
3: Qui tourne sur le côté confiture.
1: La biscotte.
3: Mais oui, la biscotte.
1: La biscotte, la tasse de thé. Là, c'est,
3: la totale.
1: C'est juste exceptionnel. Allez, on revient au début. Tu nous as dit Diziz pour la voix. Alors, on n'est pas loin. On est dans le même univers. C'est de la chanson. C'est du rap, Marco. Mais c'est pas Diziz.
3: Ah non.
1: C'est pas Diziz, Marco.
3: Non, c'est le monde du rap. Ça, c'est effectivement ok. Par contre, ce rappeur, il nous vient de Normandie. Il a une voix assez nasillarde. Il parle beaucoup du nez.
0: Ah, Aurel
3: John. Ah oui.
1: Eh oui.
4: Là,
0: bah oui.
4: Regarde,
0: ouais,
4: je fais des vidéos dans mon salon pour.
1: Lui aussi a eu droit à ses documentaires sur les réseaux. Aurel John, c'était la première réponse.
3: Effectivement. Un berger a 16 brebis. Toutes meurent, sauf 10. Combien lui reste-t-il? Je te repose la question, Aurélie, parce qu'on est passé à côté.
1: Tu nous as dit 6.
3: Il y en a 16 dans le pré. Il y en a 10 qui meurent.
1: Non, il y en a 6 qui meurent.
3: Toutes meurent sauf 10, pardon. Combien le reste-t-il?
0: 6.
1: Et non.
0: Ah bah oui.
1: Parce que si toutes meurent sauf 10, ça veut dire que 10 restent vivantes.
3: Et voilà, 10 restent vivantes.
1: Et en reste 10.
0: Ah bah oui.
1: C'est la petite question de taquin. Je crois qu'il est fier de sa question.
3: Je suis fier de ma question. C'est un peu taquin ce matin. C'est un peu taquin. Bon, Patricia Cass, elle me dit que je suis belle, on repart en 1993. Ah oui, il fallait être précis, Aurélie, ce matin, précise. Juste faite pour ses bras. Eh oui, pas qui est faite pour ses bras. Ah non, on n'était pas loin, on avait les trois quarts. En faisant le moins de kilomètres possible, quelle distance sépare les villes de Mannum et d'Alstein en Moselle? Tu nous as dit 13 kilomètres, c'est 10 de plus. 23 kilomètres, eh oui, pour rallier les deux villes. Et puis qui interprète Zaza Napoli dans La Cage aux Folles? C'est l'inoubliable Michel Serrault.
1: Ok, 2 points, 3 points.
3: Un point
1: pour toi, Aurélie. Bon, dommage.
0: Ah bah, c'est le point de l'honneur, au moins.
1: C'est le point de l'honneur. C'est parfait que tu le prennes comme ça. Écoute, un point. Bah, c'était sympa de jouer avec toi. On a passé un bon moment. Je te souhaite une bonne journée du côté de Moyeuvre-Grande. Allez, salut Aurélie.
0: Merci aussi, à bientôt.
3: Salut Aurélie.
1: Aurélie, sur leur FM. Tiens, on va se refaire un classique, Marco. Will Smith, Man in Black, sur leur FM. Et puis, il reste une petite place à prendre, les amis. Premier arrivé, premier servi au 03 82 21 04 04.
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0: Le 5 à la suite, les amis, dernier candidat ou dernière candidate dans quelques instants, David Guetta pour nous y emmener. 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On est là également sur les réseaux sociaux, Insta, Messenger, sur les comptes officiels, leur FM, venez nous faire un petit coucou. Jouez, passez un bon moment, ça c'est sûr, et gagnez un max de cadeaux.
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2: Allez, dans quelques instants, on découvre le nouveau Oshi. Bonjour docteur, après David Guetta. Auparavant, on part sur la route avec Marco.
3: Avec des ralentissements toujours présents sur la 30 entre Famec et Ucange, soyez prudents.

Leur FM, la radio Lorraine, ça c'était le nouveau Oshi. Un monde parfait tout de suite, c'est Les Innocents. N'hésitez pas à vous inscrire sur leur FM 03 82 21 04 04. Après Un monde parfait, un classique du rock français. À tout de suite.

0: Lore FM, la radio Lorraine, les innocents à l'instant, un monde parfait.
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0: 5 à la suite, Marco, on n'a pas réussi à joindre notre dernier candidat. On a donc la gagnante de cette partie avec nous. Alors sans mystère, avec ses 4 points, elle a mis tout le monde d'accord. C'est Justine de Fossu à côté de Château-Salin qui gagne cette partie ce matin. Justine, qui est avec nous. Bravo Justine.
2: Bravo Justine.
3: Merci.
0: Justine, voilà, dans ta poche 2 billets pour le festival du Cabaret Vert, direction Charleville-Mézières, et puis 4 places de ciné pour le film de ton choix, Kinépolis. Bravo!
3: Trop cool, merci beaucoup.
0: Bravo, bravo, je te laisse voir donc comment t'organiser pour aller voir, choisir le film de ton choix dans tout le réseau Kinépolis, et puis bonne journée. Merci d'avoir joué avec nous, Justine.
3: Merci à vous, bonne journée.
0: Justine. On a une belle gagnante ce matin, Marco, et on remet ça sur la table demain pour la dernière journée de la semaine. 2 invitations au festival Le Cabaret Vert à Charleville-Mézières et puis 4 places de ciné pour le film de votre choix, Marco. C'était une belle partie, on se donne rendez-vous demain.
2: Très belle partie, à demain.
0: 9h, et toi tu seras là dès 6h bien sûr pour les infos avec Johan dans le réveil Lore FM, Jérémy Frérot pour la suite. Florida pour les souvenirs et puis Julien Libéota sur leur FM. Je vous emmène jusqu'à midi avec notamment la boîte à hit. La boîte à hit qu'on ouvrira et qui nous fera retourner en 1984. Les amis, à tout de suite.
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Julien Lib accompagné du nouveau talent Ota sur leur FM. Duo, dis-moi où vous avez choisi leur FM. On continue avec les Itaï qui sera là dans quelques instants pour Girlfriend. Et Ariana Grande tout de suite en nouveauté. Here et The Dynamite, You Love Me. À tout de suite.

0: aujourd'hui sur votre radio préférée. Samedi dernier, il était dans un des quatre fauteuils de coach de The Voice avec la belle victoire de la candidate de Florent Pagny, Lady O. Lui, c'était Taïk, nouveau coach de The Voice, nouveau juge, hein, bien sûr, nouveau juré de cette belle émission qui fêtait sa 15e édition déjà sur leur FM, la Radio Lorraine. Je vous emmène jusqu'à midi avec la boîte à hits tout à l'heure. Retour en 1984, 11h30. On recevra avec Marco notre invité pour un podcast santé qui va vous séduire, ça j'en suis sûr. Et puis le meilleur des hits d'ici là, Gold avec la reprise de Capitaine Abandonné, alors version 2026. La reprise est incroyable. Et on l'écoute avant 11h sur leur FM.
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0: L'Oreal Family, précisément 11h. On a Clémence Clobary dans les Starting Blocks pour l'actu. Et on se retrouve, nous, après Sound of Legend et Freya.
1: Bonjour à tous. On vient de l'apprendre. Marjane Satrapi est décédée. L'artiste franco-iranienne était âgée de 56 ans. Installée en France depuis une trentaine d'années, elle a signé plusieurs bandes dessinées, mais aussi des films, dont l'adaptation de son propre ouvrage, Persepolis, prix du jury au Festival de Cannes en 2007. Selon son entourage, elle est morte de tristesse un peu plus d'un an après le décès de son mari. Dans le reste de l'actualité, un casque bleu tué dans le sud Liban. Une annonce de la force des Nations Unies sur place. Il a succombé à ses blessures après avoir été touché par des obus de mortier. La FINUL, qui a ouvert une enquête, dit avoir constaté une augmentation importante du nombre de tirs et d'impacts dans le sud Liban. Et en parallèle, les bombardements continuent sur place. Des drones israéliens ont frappé ce matin 3 localités du sud du pays. Pourtant, cette nuit, les Israéliens et les Libanais ont annoncé s'être accordés sur la mise en œuvre d'un possible cessez-le-feu. En France, plus de 200 personnes poursuivent les recherches pour tenter de retrouver Liana dans le Gers. Cette collégienne de 11 ans a disparu depuis vendredi dernier dans la commune de Fleurance. Et aujourd'hui, les gendarmes font appel à des cavaliers d'un centre équestre pour des recherches ciblant des zones boisées. La vaisselle jetable dans le viseur des députés. Une proposition de loi est examinée à partir d'aujourd'hui à l'Assemblée nationale. Le texte vise à interdire la vaisselle en plastique dans les cantines et établissements qui accueillent des enfants. À l'heure actuelle, le plastique n'est interdit que pour les contenants où sont préparés les plats dans les cantines, les crèches et les maternités. Il y a toujours plus de millionnaires dans le monde. C'est ce que révèle une étude publiée aujourd'hui par Capgemini. Le nombre de personnes fortunées a ainsi progressé de près de 8% l'an dernier. Leur patrimoine a également augmenté. Une hausse de près de 9%. C'est la plus forte augmentation annuelle observée depuis 2018. Et puis on termine avec du football. On est à tout juste une semaine du début de la Coupe du Monde et l'équipe de France joue ce soir à Nantes. C'est le premier de ces 2 matchs de préparation. Les Bleus affrontent la Côte d'Ivoire. C'est une rencontre à suivre à partir de 21h10. Excellente fin de matinée.

0: Un immense classique du son US repris par le DJ français Sound of Legends. C'était San Francisco sur leur FM, la Radio Lorraine. On est jeudi 4 juin aujourd'hui, c'est l'heure d'ouvrir la boîte à hit et retour. Tiens, une nouvelle fois cette semaine dans les années 80. 1984 plus précisément. Le titre est sorti le 4 juin 1984 sur l'album Private Dancer. What's Love Got To Do With It, évidemment, Tina Turner, qui est déjà derrière elle à cette époque. Plus de 20 ans de carrière. Alors, beaucoup la connaissaient alors pour son duo avec Ike Turner, mais peu d'artistes ont connu un parcours aussi mouvementé. Après son divorce, très médiatisé, à la fin des années 70, Tina Turner se retrouve quasiment sans ressources avec une carrière que beaucoup considèrent terminée. Pendant plusieurs années, elle chante dans de petites salles et participe à des émissions de télé pour maintenir son activité. Puis arrive l'album Private Dancer, à l'époque où la pop est dominée par Michael Jackson, Madonna ou encore Prince. Tina Turner réussit l'impensable, devenir une superstar mondiale à plus de 40 ans dans une industrie qui mise surtout sur la jeunesse. What's Love Got To Do With It est loin du rock explosif et des performances incendiaires qui avaient fait sa réputation. La chanson repose sur des synthétiseurs typiques des années 80 et une interprétation tout en retenue. On ne connaissait pas Tina Turner sous cet angle-là. Le thème est lui aussi fascinant. La chanson parle d'une femme qui refuse de se laisser guider par des sentiments amoureux. Pour elle, l'amour n'est qu'une émotion parmi d'autres. Pas forcément la base d'une relation. Quand elle chante « What's love got to do with it ?», elle remet en question l'idée romantique selon laquelle l'amour résout tout. Ce qui rend le morceau encore plus fort, c'est qu'il résonne avec la vie de Tina Turner elle-même après une relation conjugale marquée par des violences, des épreuves. Beaucoup ont vu dans cette chanson une forme d'émancipation et de prise de distance vis-à-vis des illusions romantiques. La chanson avait d'abord été proposée à plusieurs artistes, dont Donna Summer, avant d'arriver entre les mains de Tina Turner. Ironiquement, elle n'était pas totalement convaincue au départ, trouvant le morceau trop éloigné de son univers rock. Résultat, le titre devient son premier numéro 1 aux USA en tant qu'artiste solo. C'est l'explosion, un exploit incroyable pour une chanteuse que beaucoup considéraient alors comme une ancienne gloire. Le succès est tel qu'il donnera son nom au film biographique What's Love Got To Do With It, sorti aux USA en 93. Alors, c'est Angela Bassett qui jouait le rôle de Tina Turner. En France, le film a été nommé Tina. Et on note également le remix de Kaigo. C'était en 2020. On écoute la version originale, nous, dans quelques instants, après un point sur l'état du trafic. What's Love Got To Do sur leur FM, Tina Turner. Prochaine étape de cette matinée, un podcast santé présenté par Marco à 11h30.
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2: L'heure FM 11h20, toujours ces ralentissements sur la 30 dû aux travaux entre Ucange et Famec dans les deux sens de circulation. Partout ailleurs, c'est plutôt fluide. En cas de bouchon, ralentissement, accident, contrôle de vitesse, obstacle sur les voies de circulation, vous nous appelez au standard sur l'heure FM chaque jour jusqu'à 19h03 82 21 04 04.

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0: Angèle, Justice sur leur FM, la radio Lorraine avec What You Want. Il est 11h35, on continue cette matinée ensemble avec la créatrice d'un podcast de santé qu'on retrouve aux côtés de Marco.
1: Salut Bruno, salut à tous. Aujourd'hui sur Lore FM, on va vous parler d'un podcast santé, un podcast qui fait du bien et qui peut vous apporter pas mal de réponses. Pour nous parler de tout ça, je reçois aujourd'hui dans les studios Maxine Soudier, qui est la créatrice de Saphir et Cancer Podcast. Bonjour Maxine.
2: Bonjour Marco.
1: Bienvenue sur l'antenne de Lore FM. Alors, on l'a deviné à travers le nom de ce podcast, on va parler notamment du cancer. Vous-même avez été malade, vous êtes aujourd'hui en rémission et vous avez envie de communiquer sur la manière de, j'imagine, gérer la maladie, gérer la avant et l'après, c'est ça?
2: Voilà, tout à fait. En fait, moi, j'ai eu un cancer il y a 2 ans et maintenant, je suis en rémission. Et j'avais envie, en fait, de partager, de démystifier un petit peu le thème du cancer et aussi de mettre en avant tout ce qui était soins de support, parce que tout au long du traitement, je me suis rendu compte qu'il y avait beaucoup de soins de support.
1: Alors, quand vous dites soins de support, Maxine, je me permets du coup, mais les soins de support, on parle de quoi concrètement?
2: Alors, en fait, les soins de support, c'est tous les soins qui vont permettre de vivre mieux le traitement, donc tout ce qui est sophrologie.
1: Donc, les soins parallèles, en fait.
2: Voilà,
1: hein.
2: Les soins parallèles.
1: On parlait de la chimiothérapie, par exemple.
2: Exactement, voilà. Ouais. C'est des soins qui permettent d'alléger un petit peu la pression qu'on peut avoir sur ses épaules à ce moment-là. Donc on parle de sophrologie, de socio-esthétique, de danse-thérapie, d'art-thérapie. C'est vraiment très très vaste. Et le but, c'était de mettre en avant les professionnels des soins de support pour montrer quels soins de support existaient et aussi de permettre de donner la parole aux patients pour qu'ils puissent témoigner, qu'ils puissent apporter aussi leur pierre à l'édifice et montrer ce que ça a changé de manière positive pour eux.
1: Très bien, on a compris l'objectif et la démarche de Saphir et Cancer Podcast. Alors, c'est traduit comment? Vous racontez une histoire, vous donnez des simples conseils. Comment ça se passe en fait dans la forme de ces podcasts?
2: Alors, pour tout ce qui est témoignage patient, en fait, j'envoie une trame de questions en avance à la personne pour qu'elle puisse se préparer, parce que des fois, c'est pas toujours évident non plus de se mettre à nu comme
1: c'est
2: ça,
1: surtout
2: que c'est un podcast qui est filmé également. Et puis ensuite, on parle un petit peu de son parcours et de ce que ça a changé de manière positive dans la vie de la personne. Et au niveau des professionnels de support, un peu le même fonctionnement, j'envoie des questions et puis on présente ensemble le soin de support en question, ce que ça peut apporter, dans quel cadre on peut l'utiliser, etc.
1: Le podcast, c'était le meilleur moyen de communiquer, j'imagine, aujourd'hui en 2026.
2: Oui, bah c'est ce qui se fait de très bien en ce moment, ça c'est la cote, et je me suis dit voilà, pourquoi pas faire un podcast audio et vidéo pour toucher aussi pas mal de personnes, parce que en ce moment, je trouve que on est tous confrontés à la maladie de près ou de loin, que ce soit personnellement, par un collègue, par de la famille. Donc pourquoi pas aussi donner pas mal d'informations pour comprendre la pathologie et surtout comprendre ce qu'on peut faire pour mieux la vivre. Si
1: alors,
2: on est touché.
1: Justement, ce podcast et cette compréhension globale de la maladie, de l'avant, du pendant, de l'après, est-ce qu'il est destiné au tout public, ce podcast, ou est-ce que vous ciblez uniquement un public adulte? On sait que les jeunes consomment beaucoup de podcasts aussi, Maxine. Est-ce que c'est fait pour tous?
2: Oui, c'est fait pour tous. L'objectif, c'est vraiment de vulgariser un petit peu tous les termes et les jargons médicaux. Donc, comme j'ai dit tout à l'heure, il faut apporter une information. Donc, tout le monde est concerné, que ce soit jeune, moins jeune. Voilà, l'idée, c'est d'apporter de l'information.
1: Très bien. Alors, jusqu'à présent, on va juste dans un instant à décrire où on peut retrouver ce podcast. Il y a combien d'épisodes déjà qui ont été créés, qui sont en ligne, qu'on peut déjà les consommer?
2: Alors, à l'heure actuelle, il y a 10 épisodes. Il y en aura encore 2 qui vont compléter la première saison. Donc, ça se terminera fin juin.
1: Voilà, pour après, on laisse passer les vacances d'été, on rattaque, j'imagine.
2: Exactement, voilà. Et puis, la deuxième saison commencera en septembre pour 12 nouveaux épisodes exclusifs.
1: Parfait. Cancer Podcast, Saphir et Cancer Podcast, très exactement. On peut retrouver tout cela où, ma chère Maxine, pour aller s'informer?
2: Alors, le podcast est disponible en ligne sur YouTube, Spotify, Deezer, Amazon Music et Pocket Cast.
1: Saphir et Cancer Podcast, création de Maxine Soudier. Pour en savoir plus sur l'avant, le pendant et l'après maladie, c'est feel good, rassurez-vous, hein, les amis. C'est important de le préciser, Maxine, j'imagine.
2: Oui, exactement.
1: C'est feel good. On vulgarise un peu tout pour vous aider au mieux vivre la maladie et surtout aider aussi les proches. C'est important qui ont une personne dans leur entourage atteinte d'un cancer. Maxine, on vous remercie mille fois.
2: Merci à vous, Marco.
1: Avec grand plaisir. Et n'hésitez pas à aller faire un tour sur YouTube. On vous rappelle une dernière fois le titre de ce podcast, Saphir et Cancer Podcast, signé Maxine Soudier. Voilà, mon cher Bruno, pour cette info santé ce matin. À très vite pour de nouvelles infos sur Lore FM.
0: Très belle initiative, très joli podcast. On va aller découvrir tout ça, Marco. La suite en musique sur Lore FM. Joe, End of Beginning. Et la Henderson, je vois Mickey, ça pique un peu quand même, il y a des bons plans qui arrivent, Hot Pulse et puis Yann avant midi avec Toqué Toqué, son tout nouveau single.
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0: Une des artistes qui seront présentes au festival Le Cabaret Vert à Charleville-Mézières du 20 au 23 août. Vous gagnez ces places pour ce festival demain. Dernière chance pour vous en jouant au 5 à la suite entre 9h et 11h avec Marco et moi-même. On vous proposera également 4 places de ciné pour le gagnant. On a une belle partie avec notre gagnante Justine qui habite à côté de Château-Salins. C'était ce matin. Yann's pour la suite. Toqué Toqué midi. Les infos aujourd'hui avec François Germain. Vous retrouvez Johan à 13h pour les bons plans. Arnaud et Gustine à 16h et Gilles pour 2h de son pop rock dès 19h sur leur FM.
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0: Il est midi, leur FM, la radio Lorraine avec Phil Collins, Selena et Temper City après l'actu. Bonjour.
1: Bonjour à tous. Les recherches s'intensifient dans le Gers pour tenter de retrouver Liana. Les gendarmes font appel à des cavaliers bénévoles pour partir sur les traces de la collégienne de 11 ans disparue depuis vendredi. Environ 170 gendarmes sont encore engagés. Les zones boisées sont au cœur des recherches. Les enquêteurs continuent également de faire du porte-à-porte pour récolter des indices. Hier, une nouvelle plainte pour viol sur mineur a été déposée contre le principal suspect. Un agent de l'Office national des forêts bientôt présenté à un juge d'instruction dans le cadre d'une enquête sur un vaste incendie dans l'Aude l'an passé. Les flammes s'étaient déclarées à Ribaute et avaient parcouru 17 000 hectares. Les deux autres agents de l'ONF placés en garde à vue mardi ont finalement été remis en liberté sans charge retenue contre eux. Les enquêteurs cherchent à établir si une cigarette jetée par la fenêtre d'une voiture de patrouille de l'ONF pourrait être à l'origine de l'incendie. Un casque bleu tué et deux autres blessés dans le sud du Liban après des tirs de mortier sur une base de l'ONU. Les violences se poursuivent malgré l'accord conclu dans la nuit entre Israël et le Liban en vue d'un cessez-le-feu. Les deux pays ont aussi convenu d'une nouvelle session de pourparlers la semaine du 22 juin en vue d'un accord global. La mort de Marjane Satrapi, l'artiste franco-iranienne, nous quitte à 56 ans. Dessinatrice, réalisatrice, elle a été installée en France depuis une trentaine d'années. Son œuvre la plus célèbre restera Persepolis, une bande dessinée qu'elle a ensuite adaptée en film. Cette saga autobiographique a raconté son enfance en Iran, la répression subie par le peuple et son départ vers l'Europe. Et puis en foot, où en est l'équipe de France à une semaine du début de la Coupe du Monde? Ce soir, les Bleus affrontent la Côte d'Ivoire à Nantes pour leur premier match de préparation. Une façon pour Didier Deschamps de procéder aux ultimes réglages avant la compétition. Les tricolores disputeront un autre match amical lundi prochain contre l'Irlande du Nord avant leur entrée dans le Mondial le 16 juin face au Sénégal. Voilà pour l'essentiel de l'info. Excellent après-midi.

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2: Il y a presque 20 minutes sur leur FM à point sur la circulation en direct avec plusieurs ralentissements, un bouchon en direction de Metz au niveau de l'échangeur du péage de Saint-Avold sur la 4. On ralentit également à cause de travaux sur la 30, toujours sur le secteur Famec-Ucange. Et pour finir, on a un gros ralentissement sur la 31 et la nationale 431 en arrivant sur l'échangeur de Filly en venant de Metz. Prudence et bonne route avec leur FM.

0: Bonjour à tous. Les recherches s'intensifient dans le Gers pour tenter de retrouver Liana. Les gendarmes font appel à des cavaliers bénévoles pour partir sur les traces de la collégienne de 11 ans disparue depuis vendredi. Environ 170 gendarmes sont encore engagés. Les zones boisées sont au cœur des recherches. Les enquêteurs continuent également de faire du porte-à-porte pour récolter des indices. Hier, une nouvelle plainte pour viol sur mineur a été déposée contre le principal suspect. Un agent de l'Office national des forêts bientôt présenté à un juge d'instruction dans le cadre d'une enquête sur un vaste incendie dans l'Aude l'an passé. Les flammes s'étaient déclarées à Ribaute et avaient parcouru 17 000 hectares. Les deux autres agents de l'ONF placés en garde à vue mardi ont finalement été remis en liberté sans charge retenue contre eux. Les enquêteurs cherchent à établir si une cigarette jetée par la fenêtre d'une voiture de patrouille de l'ONF pourrait être à l'origine de l'incendie. Un casque bleu tué et deux autres blessés dans le sud du Liban après des tirs de mortier sur une base de l'ONU. Les violences se poursuivent malgré l'accord conclu dans la nuit entre Israël et le Liban en vue d'un cessez-le-feu. Les deux pays ont aussi convenu d'une nouvelle session de pourparlers la semaine du 22 juin en vue d'un accord global. La mort de Marjan Satrapi, l'artiste franco-iranienne, nous quitte à 56 ans. Dessinatrice, réalisatrice, elle est installée en France depuis une trentaine d'années. Son œuvre la plus célèbre restera Persepolis, une bande dessinée qu'elle a ensuite adaptée en film. Cette saga autobiographique a raconté son enfance en Iran, la répression subie par le peuple et son départ vers l'Europe. Et puis en foot, où en est l'équipe de France à une semaine du début de la Coupe du Monde? Ce soir, les Bleus affrontent la Côte d'Ivoire à Nantes pour leur premier match de préparation. Une façon pour Didier Deschamps de procéder aux ultimes réglages avant la compétition. Les tricolores disputeront un autre match amical lundi prochain contre l'Irlande du Nord avant leur entrée dans le Mondial le 16 juin face au Sénégal. Voilà pour l'essentiel de l'info, excellent après-midi.
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0: FM, la radio Lorraine, il est 13h, on va s'écouter Allo et Black et Achille également avec Venise. Et tout de suite, c'est les infos. Bonjour.
1: Bonjour à tous. Ceux qui cassent doivent payer. Les mots de la porte-parole du gouvernement Maud Bréjon. L'État veut instaurer le principe du casseur-payeur après les violences en marge du sacre du PSG en Ligue des Champions. Un texte en ce sens est en préparation. Le gouvernement n'écarte pas la possibilité de prélever les sommes dues sur les allocations sociales. Maud Bréjon appelle à une réponse judiciaire ferme et rapide. Environ 170 gendarmes toujours mobilisés dans le Gers pour tenter de retrouver la jeune Liana. Des cavaliers d'un centre équestre ont rejoint la recherche dans les zones boisées. La collégienne de 11 ans a disparu depuis près d'une semaine. À l'approche de l'été, comment lutter efficacement contre les feux de forêt? Le ministre de l'Intérieur, Laurent Nunez, se déplace dans le Gard aujourd'hui, puis dans les Bouches-du-Rhône, en compagnie de la ministre de la Transition écologique, Monique Barbu. Objectif, lancer la campagne nationale des feux de forêt avec la commande de deux nouveaux Canadairs. L'an passé, les incendies ont ravagé 30 000 hectares en France. Dans ce contexte, un agent de l'Office national des forêts est présenté aujourd'hui au juge d'instruction, près d'un an après le feu qui avait parcouru 17 000 hectares dans l'Aude et fait un mort. Les enquêteurs cherchent à établir si une cigarette jetée par la fenêtre d'une voiture de patrouille de l'ONF pourrait être à l'origine de l'incendie. L'agent mis en cause conteste son implication. La fin de la garde à vue du commandant du Tagore, ce pétrolier de la flotte fantôme russe immobilisé en Bretagne en baie de Douarnenez. Le commandant a été entendu toute la journée d'hier. L'enquête se poursuit et pourrait durer plusieurs jours, voire même plusieurs semaines, en raison d'un dossier dense et complexe, selon le procureur de la République de Brest. Et puis le tennis avec les demi-finales dames de Roland-Garros cet après-midi. D'abord, l'Ukrainienne Marta Kostyuk affronte la Russe Mira Andreeva dans la première affiche prévue à 15h. Un peu plus tard, la Polonaise Maya Walinska poursuivra son incroyable aventure. Issue des qualifications, elle défie la Russe Diana Schneider, tombeuse hier de la numéro 1 mondiale Arina Sabalenka. Voilà pour l'essentiel de l'info et de cet après-midi.

0: Nagrande, vous l'avez écouté la première fois chez nous sur la radio Lorraine, soyez les bienvenus. En ce jeudi, c'est Johan, j'ai le plaisir de vous accompagner, on est ensemble jusqu'à 16h avec les bons plans Lorraine, voilà, on parlera de ce qu'il ne faut pas manquer. J'ai quelques petits trucs bien sympas pour ce week-end, donc restez là, ne bougez pas. On va se faire plaisir avec Amir qui arrive, Alain Parfait, Moziman également avec Skip the Use, petite nouveauté, ça s'appelle Ghost, et on va faire un point sur vos conditions de circulation, à tout de suite.
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13: À 13h19, ralentissement sur l'autoroute A30, toujours en raison des travaux entre Famec et Ucange en direction de Metz. L'A6 également impactée par les ralentissements sur le territoire du Grand-Duché à hauteur de Cap-Hélène, direction Gasperich.

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1: Et on parle de télé avec le programme télé pour ce jeudi soir. Du foot, match amical entre la France et la Côte d'Ivoire ce soir sur TF1. Vous aurez Envoyé spécial sur France 2, le mort de la plage sur France 3. Héloïse Gentil, capitaine déterminé de la section de recherche de Caen, s'en retrouve plongé dans une enquête qui va bouleverser sa relation déjà compliquée avec son père Robert, historien réputé spécialiste de la Seconde Guerre mondiale. Ça sera sur France 3. Champagne sur M6 et puis Radin avec Danny Boone ce soir à découvrir sur TMC. Géoria qui arrive dans quelques instants avec Soirée mondaine.
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0: Bébé Rex avec New Religion, c'est la radio Lorraine, bienvenue.
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0: Et on parle des bons plans dans la région avec le carnaval vénitien de Verdun. Ça sera la semaine prochaine. Carnaval vénitien de Verdun, les 13 et 14 juin. Venez célébrer l'art et la culture de la cité des Doges. Le temps d'un week-end, le carnaval de Venise qui s'invite en ville pour le plus grand plaisir de tous. Ça sera donc les 13 et 14 juin du côté de Verdun. J'ai Christophe May qui arrive dans quelques minutes avec la lune.
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0: David 7 Days, Gims avec Soleil et tout de suite les infos.
1: Bonjour à tous, Liana toujours recherchée dans le Gers. La collégienne de 11 ans est portée disparue depuis près d'une semaine. Environ 170 gendarmes sont encore engagés dans les recherches. Selon BFM TV, aucune trace suspecte n'a été découverte dans la voiture du principal suspect. L'exploitation numérique du véhicule est toujours en cours. Les enquêteurs continuent également de faire du porte-à-porte pour tenter de récolter des indices. Hier, une nouvelle plainte pour viol sur mineur a été déposée contre le mis en cause. La perpétuité requise contre Martin Ney, un Allemand jugé par la cour d'assises de Loire-Atlantique pour le meurtre en 2004 de Jonathan Coulon, 10 ans. Son corps avait été retrouvé dans un étang situé à une trentaine de kilomètres du centre de vacances de Saint-Brévin-les-Pins. Le suspect a déjà été condamné pour 3 meurtres d'enfants en Allemagne. Pour autant, il continue de clamer son innocence dans cette affaire. Le verdict est attendu en fin de journée. Un casque bleu tué et 2 autres blessés dans le sud du Liban après des tirs de mortier sur une base de l'ONU. Les violences se poursuivent malgré l'accord conclu dans la nuit entre Israël et le Liban en vue d'un cessez-le-feu. De leur côté, les gardiens de la révolution exigent le retrait de l'armée israélienne du Liban. La mort de Marjane Satrapi, l'artiste franco-iranienne, nous quitte à 56 ans. Dessinatrice, réalisatrice, elle était installée en France depuis une trentaine d'années. Son œuvre la plus célèbre restera Persepolis, une bande dessinée qu'elle a ensuite adaptée en film. Cette saga autobiographique est racontée son enfance en Iran, la répression subie par le peuple et son départ vers l'Europe. Et puis en foot, où en est l'équipe de France à une semaine du début de la Coupe du Monde? Ce soir, les Bleus affrontent la Côte d'Ivoire à Nantes pour leur premier match de préparation. Une façon pour Didier Deschamps de procéder aux ultimes réglages avant la compétition. Les tricolores disputeront un autre match amical lundi prochain contre l'Irlande du Nord avant leur entrée dans le Mondial le 16 juin face au Sénégal. Voilà pour l'essentiel de l'actualité. Excellent après-midi.

0: belle question avec Été avec toi sur Leur FM.
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0: Très très bel après-midi avec nous. 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Donc Cube TV, c'est à Metz. Dans quelques minutes, un point sur vos conditions de circulation et Superbus Kio qui arrive avec OK KO.
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2: 14h18 sur leur FM et du côté de la circulation, on note des ralentissements déjà au retour du Grand-Duché, des ralentissements modérés sur le secteur frontière Entrange sur l'A31 direction Thionville. On ralentit également modérément sur le secteur de Terville-Thionville-Beauregard. On note un ralentissement plus dense celui-ci et depuis plusieurs jours maintenant sur le secteur du Canche, des ralentissements entre Saint-Nicolas-en-Forêt et Richemont à cause de travaux. Enfin, on nous signale un bouchon assez important sur le secteur de Fèves sur la D112B, prudence et bonne route avec leur FM.

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0: Dalida, c'était Mourir sur scène sur la radio Lorraine et les bons plans dans la région. Il y a une marche, la marche des trois villages ce dimanche 7 juin au départ du centre Saint-Michel à partir de 8h30. Trois distances, 5, 10 et 15 km pour les plus aguerris. Une belle sortie nature et patrimoine avec visite de la chapelle de Bevenge, détour ensuite par l'église et l'histoire de Volcrange, le sanctuaire du B17 et enfin le château de Volcrange. Participation 3€, restauration sur place, voilà, la marche des trois villages, c'est ce dimanche matin, donc au départ du centre Saint-Michel. Dans quelques minutes, Miley Cyrus et Maël ont à s'écouter Tic Tac.
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1: 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Dans quelques minutes, Vita qui arrive avec Ça fait mal.
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0: 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On va s'écouter Teddy Swim, C2C également avec Down the Road. Et tout de suite, un nouveau point sur l'actu.
1: Bonjour à tous. Comment lutter efficacement contre les feux de forêt? Le ministre de l'Intérieur, Laurent Nunez, se déplace dans le Gard aujourd'hui, puis dans les Bouches-du-Rhône, en compagnie de la ministre de la Transition écologique, Monique Barbu. Objectif, lancer la campagne nationale des feux de forêt en prévision de l'été, avec la commande de deux nouveaux canadairs. L'an passé, les incendies ont ravagé 30 000 hectares en France. Dans ce contexte, un agent de l'Office national des forêts est présenté aujourd'hui au juge d'instruction, près d'un an après le feu qui avait parcouru 17 000 hectares dans l'Aude et fait un mort. Les enquêteurs cherchent à savoir si une cigarette jetée par la fenêtre d'une voiture de patrouille de l'ONF pourrait être à l'origine de l'incendie. L'agent mis en cause conteste son implication. Environ 170 gendarmes toujours mobilisés dans le Gers pour tenter de retrouver la jeune Liana. Des cavaliers d'un centre équestre ont rejoint les recherches dans les zones boisées. La collégienne de 11 ans a disparu depuis près d'une semaine. Selon BFM TV, aucune trace suspecte n'a été trouvée dans la voiture du principal suspect. Une nouvelle fusillade mortelle à Nantes. Un jeune homme d'une vingtaine d'années a été tué de plusieurs balles en milieu de journée. Selon les premiers éléments, ce sont plusieurs hommes sur des scooters qui ont ouvert le feu. C'est le quatrième mort tué par balle en un peu plus d'un mois à Nantes, sur fond de règlement de compte entre narcotrafiquants. Sébastien Lecornu en déplacement à la prison de haute sécurité de Vendin-le-Vieil. Demain, le Premier ministre présentera un plan contre le narcotrafic. Matignon promet un changement d'échelle de l'action de l'État face à la menace que représente la criminalité organisée. La consommation de drogue a doublé en 5 ans en France, avec au moins 5 millions de consommateurs de cannabis et 1 million pour la cocaïne chaque année. Et puis le tennis avec les demi-finales dames de Roland-Garros cet après-midi. D'abord, l'Ukrainienne Marta Kostyuk affronte la Russe Mira Andreeva dans la première affiche. Un peu plus tard, la Polonaise Maya Walinska poursuivra son incroyable aventure. Issue des qualifications, elle défie la Russe Diana Schneider. Voilà pour l'info, passez une excellente journée.

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0: Une très belle journée avec nous sur la radio Lorraine et on parle des bons plans dans la région avec notamment, attention, la fête foraine.

0: événement à ne surtout pas manquer, la fête foraine en plein cœur de Thionville. Ça démarre à partir de samedi et ça sera jusqu'au 17 juin. Donc voilà, la fête foraine. Donc bel événement comme chaque année du 6 au 17 juin à Thionville. Dans quelques minutes arrivent Pierre Demar et Olivia Rodrigo.
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36: 15h18 sur leur FM, à point sur la circulation directe avec évidemment à cette heure-ci les ralentissements au retour du Grand-Duché, des ralentissements depuis Gasperich jusqu'à Thionville-Beauregard sur l'A3 et l'A31. Plus ou moins dense en fonction du secteur, essentiellement ralenti au Luxembourg. On ralentit également sur l'A4 au Luxembourg depuis Sessanges jusqu'à Pompières. On note des ralentissements sur le réseau secondaire du côté de Frisange, de Bétambourg, de Dudelange, de Cail, de Russange ou encore un bouchon modéré sur la D16 en arrivant sur Omescrune. On ralentit autour de Mont-Saint-Martin modérément sur la Nationale 52. Et enfin, pour terminer, toujours de gros ralentissements entre Famec et Richemont à cause de travaux à hauteur du Cange, des perturbations dans les deux sens sur la 30. Prudence et bonne route avec leur FM.
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0: 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Dans quelques minutes, Robin qui arrive et Justy avec Turn the Lights Off.
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0: La recette, c'était Jake et Carla.
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0: C'est pas Jake et Carla qu'on va retrouver, mais Arnaud et Justine à partir de 16h. Bonne humeur garantie avec eh bien toute l'actu. C'est vrai qu'ils ont plein de choses à vous raconter comme chaque fin d'après-midi. Ça démarre là dans quelques instants. Il y a Shakira également qui arrive avec l'hymne de la Coupe du Monde 2026, Coupe du Monde de football. Bien évidemment, vous l'avez compris, le nouveau Shakira qui arrive. Et puis n'oubliez pas également pour les amateurs de son pop-rock, rendez-vous ce soir entre 19h et 21h avec Gilles. Moi je vous retrouve demain matin avec Marco, demain dès 6h, salut.
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1: L'heure FM jeudi après-midi, c'est parti. Arnaud et Augustine, bonjour.
2: Il est 16h, on va écouter Jérémy Frérot avec Frérot. Avant ça, on s'intéresse à l'actu et c'est tout de suite auprès de la rédaction L'heure FM.
3: Bonjour à tous. Nantes, une nouvelle fois endeuillée. Un jeune homme de 18 ans a été tué à la mi-journée dans le quartier de la Bottière. Un quartier déjà théâtre de fusillades liées au narcotrafic ces dernières semaines. Il s'agit du 4e décès par balle en un peu plus d'un mois dans la ville. Liana, toujours recherchée dans le Gers, la collégienne de 11 ans est portée disparue depuis près d'une semaine. Environ 170 gendarmes sont encore engagés dans les recherches. Selon BFM TV, aucune trace suspecte n'a été trouvée dans la voiture du principal suspect. L'exploitation numérique du véhicule est toujours en cours. Les enquêteurs continuent également de faire du porte-à-porte pour récolter des indices. Hier, une nouvelle plainte pour viol sur mineur a été déposée contre le mis en cause. La perpétuité requise contre Martin Ney, un Allemand jugé par la cour d'assises de Loire-Atlantique pour le meurtre en 2004 de Jonathan Coulon, 10 ans. Son corps avait été retrouvé dans un étang situé à une trentaine de kilomètres du centre de vacances de Saint-Brévin-les-Pins. Le suspect a déjà été condamné pour 3 meurtres d'enfants en Allemagne. Pour autant, il continue de clamer son innocence dans cette affaire. Le verdict est attendu en fin de journée. Emmanuel Macron assure le soutien de la France à un cessez-le-feu au Liban et milite pour pleinement rétablir la souveraineté et l'intégrité territoriale du pays. Selon le chef de l'État, la France se tient à disposition pour avancer sur ce chemin. La mort de Marjane Satrapi, l'artiste franco-iranienne, nous quitte à l'âge de 56 ans. Dessinatrice, réalisatrice, elle était installée en France depuis maintenant une trentaine d'années. Son œuvre la plus célèbre restera Persepolis, une bande dessinée qu'elle a ensuite adaptée en film. Et puis, l'équipe de France de football joue ce soir son premier match de préparation à une semaine du début de la Coupe du Monde. L'occasion de voir où en sont les Bleus. Les tricolores affrontent la Côte d'Ivoire à Nantes. Ils disputeront un autre match amical lundi prochain contre l'Irlande du Nord à Lille. Avant leur entrée dans le Mondial, ce sera le 16 juin face au Sénégal. Voilà pour l'essentiel de l'actualité. Passez une excellente après-midi.

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1: Hop, hop, hop, on y va. Bonjour Gustine, salut à tous.
2: Bonjour Arnaud, bonjour tout le monde.
1: On se retrouve pour passer 3 heures ensemble. On va vous décliner le sommaire dans quelques secondes. Oui, on va vous décliner tout ça.
2: Décliner carrément.
1: Ça ne rigole pas, j'ai appris un mot. Du coup, avant ça, je voulais fêter un anniversaire, mais alors c'est que pour les vieux comme moi. C'était il y a 44 ans, le 4 juin 1982, c'était le lancement du Minitel. Est-ce que t'as connu, toi? Pas du tout. Si, quand même, sur la fin, peut-être.
2: Ouais, c'est ça, sur la fin, mais bon, c'était juste une grosse boîte noire pour moi.
1: Oui, bon, bah, nous, c'était l'ancêtre d'Internet. Alors, 44 ans pour le Minitel, ça permettait d'accéder à des services en ligne pour les plus jeunes qui connaissent pas. Il fallait 10 ans pour que ça se connecte, ça coûtait une blinde. Il y avait le 3611, c'était l'annuaire téléphonique. Et puis, il y avait aussi les sites de rencontres, tu vois, 3615 Aline, 3615 Ula, tout ça. On les embrasse,
2: Aline.
1: On sait pas si elles sont encore en vie. Oui, 3615 Aline.
2: Et pourquoi Aline?
1: Je ne sais pas, c'est un prénom comme ça. Et 3615 Ula aussi. Ça, c'est bien sûr mythique, on a passé des heures dessus. Voilà, bon anniversaire le Minitel.
2: Je vois pas à quel point ça nous manque et à quel point on lui souhaite un joyeux anniversaire, mais bon, on va le faire
1: comme ça.
2: Il y aura le fake ou pas fake au programme de ces 3 heures d'émission ensemble, le rendez-vous du jeudi, hein, ça vous avez l'habitude. Il y a aussi le c'est quoi la suite avec un gars qui vient d'acheter un pick-up tout neuf, tout brillant, sauf qu'il peut pas le sortir du garage. Pourquoi? Bah c'est quoi la suite, on va découvrir ça. Et puis on va se faire un quiz vrai faux Angelina Jolie parce qu'elle a 51 ans aujourd'hui.
1: Bien sûr, Dizzy et Théodora, ça c'est la suite avec Mélodrama, l'infotrafic aussi à retrouver aussi sur 3615 leur FM. D'accord, l'infotrafic.
2: Bah évidemment.
1: Allez, bon après-midi, c'est leur FM.
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35: 16h et presque 20 minutes sur leur FM à point sur la circulation directe avec toujours des conditions très chargées au retour du Grand-Duché. Des ralentissements depuis Gasperich sur la 3 jusqu'à Thionville-Beauregard sur la 31. Plus dense sur la partie luxembourgeoise et sur la partie Vémerange-Thionville-Beauregard. On ralentit également sur la 4 Luxembourg depuis Sessange jusqu'à Pompierre. Sur la 13, on ralentit direction l'Allemagne, secteur Remerschen. On note des bouchons également sur le réseau secondaire du côté de Frisange, de KL de Dudange, de Russange. On ralentit autour de Mont-Saint-Martin, National 52. C'est toujours compliqué sur la 30 entre les secteurs de Saint-Nicolas-en-Forêt et de Richemont avec des ralentissements dans les deux sens à cause de travaux. Enfin, on notera encore des ralentissements en direction de Nancy, des ralentissements modérés sur le secteur de Loisy, Autreville, plus dense ensuite à partir de Custines jusqu'à Bouxières-aux-Dames. Prudence et bonne route avec le FM.

0: Oshi est sur leur FM, c'est son nouveau, hein. Ça s'appelle Bonjour Docteur, et il y a Bébé Rexha qui arrive avec New Religion.
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0: Bon, on n'a toujours pas de jingle pour ce rendez-vous, non. Parce que c'est beaucoup trop long à faire, notre producteur s'est mis en grève. La question qu'on s'est jamais posée mais qu'on va répondre quand même, quel est le sujet, Gustine?
2: Eh bien, pourquoi l'envie d'aller aux toilettes devient-elle plus pressante lorsqu'on approche de chez soi? Je sais pas si ça t'est déjà arrivé, mais tu sais, bim, tu te gares, t'arrives devant chez toi, tu sors tes clés. D'ailleurs, tu galères à trouver tes clés dans ton sac. Et puis là, d'un seul coup, t'as l'envie de pipi qui commence à arriver. Eh bien, sache que ça s'appelle le syndrome du paillasson ou le syndrome de la clé dans la serrure. Donc ça désigne simplement l'envie d'uriner quand on arrive chez soi, et une envie très pressante alors qu'en quittant le boulot, juste avant, 10 minutes avant, t'es allé aux toilettes. Et en fait, c'est un phénomène qui est lié principalement au cerveau plutôt qu'à la vessie. Voilà, en fait, le cerveau, il associe inconsciemment la porte d'entrée et l'environnement familier de la maison au fait de pouvoir aller aux toilettes, et puis surtout de pouvoir se libérer en toute liberté dans les toilettes. Donc c'est un espèce de sentiment de sécurité, de détente qui arrive lorsque tu franchis la porte de ta maison, et ce qui fait que t'as envie de courir très très très rapidement donc aux toilettes. Un syndrome d'ailleurs, une fois de plus, tu vois, inégalité des sexes, incroyable, qui touche davantage les femmes, et notamment avec l'âge. Apparemment ça pourrait concerner environ 14% des adultes en France.
0: Oui, forcément, parce que nous on est plus avantagés. Moi, ce que je fais, ça m'arrive souvent, qu'est-ce que je fais pipi contre la porte, parce que nous on peut, tu vois.
2: Tu lèves une jambe comme les chiens et puis hop.
0: Oui, alors c'est plus simple, pas le temps d'arriver jusqu'aux toilettes. Toi, ça t'arrive ou pas, Augustine, de faire pipi contre la porte?
2: Non, mais c'est surtout qu'il y a, non, pas faire pipi contre la porte, mais d'avoir très très envie de pipi. Puis j'ai l'impression en effet que ça s'empire avec l'âge, et donc je me suis posé la question, est-ce qu'il faudrait pas que je fasse une rééducation du périnée ou un truc comme ça? Mais donc bon, visiblement non, faut que je rééduque mon cerveau, donc je ne sais pas comment faire.
0: Ah oui, commence par le périnée alors, c'est plus simple.
2: Ouais, voilà, ça sera plus simple.
0: Bébé Rexha, New Religion, c'est la suite à l'écoute de leur FM. Bon après-midi.
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0: Ça c'est le nouveau Mika, ça s'écoute sur leur FM. Mika et Stilto, on adore les deux réunis. C'était Kirstone et il y a Slimane aussi qui arrive dans quelques secondes. Avant ça, parlons de la sommellerie de France. Encore des beaux cadeaux à gagner jusqu'à demain.
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0: Et on le rappelle, l'abus d'alcool est dangereux pour la santé, oui. À consommer avec modération. On est obligé de le dire, hein, donc on le dit. Un quiz vrai-faux spécial Angelina Jolie, c'est ce qui est prévu pour la suite puisqu'elle fête son anniversaire aujourd'hui, 51 ans. Et Slimane pour les hits, c'est première fois sur leur FM.
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0: l'instant hein, sur leur FM qui répond à Britney Spears avec son Oops I Did It Again. Bah oui, hein, She Did It Again. C'était Taylor à l'instant sur leur FM. Et ouais.
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0: Aujourd'hui, c'est l'anniversaire d'une grande actrice américaine. C'est l'anniversaire d'Angelina Jolie. Oui. Elle a 51 ans. Donc, on s'est dit que c'était l'occasion de se faire un vrai faux, justement, sur Angelina Jolie et sur sa grande carrière.
2: Ouais, moi, je suis complètement fan. Je vais voir si t'es fan aussi d'Angelina Jolie. On joue tous ensemble. Attention, gros son de jeu, s'il vous plaît. Hein.
0: Oh, c'est stressant.
2: Ouais, donc, c'est qui veut gagner des millions. Angelina Jolie a déjà remporté un Oscar au cours de sa carrière. Vrai ou faux?
0: Bah, j'ose espérer que c'est vrai.
2: Oui, c'est vrai, effectivement. Elle a remporté l'Oscar de la meilleure actrice dans un second rôle. C'était pour son rôle dans le film Girl Interrupted en 1999. Depuis, plus rien.
0: Rien.
2: Angelina Jolie a été mariée deux fois, vrai ou faux?
0: Vrai.
2: Vrai.
0: Ah ouais?
2: Eh bien non, elle a été mariée trois fois à Johnny Lee Miller, à trois acteurs, Johnny Lee Miller en 96, Billy Bob Thornton en 2000 et bien sûr Brad Pitt en 2014, tous les trois bien sûr divorcés. Angelina Jolie a trois tatouages sur le corps, vrai ou faux?
0: Oula, tu rigoles ou quoi, elle en a bien plus. Après, si tu les relis tous, ça en fait peut-être que trois, hein, trois énormes, mais non, elle en a plus.
2: Oui, bonne réponse. Elle a plus de 20 tatouages sur le corps, donc tous très symboliques, coordonnées de naissance des enfants, prières, etc. Donc, les tatouages d'Angelina Jolie. Dernière question, dernier vrai faux, Angelina Jolie a 6 enfants, vrai ou faux?
0: Elle en a pas plus, je dirais faux.
2: Tu dirais faux, et pourtant, c'est vrai.
0: 6, ok.
2: 6 enfants, 3 enfants adoptés, Maddox, Pax et Zahara, et 3 enfants biologiques, Silo, Knox et Vivien. On sait pas d'où sortent ces prénoms, mais pourquoi pas.
0: Oh bah, tu sais, les prénoms de stars, on a vu pire, hein, finalement.
2: Oui, c'est vrai, c'est pas faux cette histoire. Bon anniversaire Angelina Jolie, 51 ans aujourd'hui.
0: Julien Lee, Béota, ça c'est pour la suite. Des hits, on écoute, dis-moi où sur leur FM.
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1: 17h, merci de nous avoir choisi Arnaud et Christine.
2: C'est Laure FM et Taylor Swift pour les hits Elisabeth Taylor. Et là, c'est l'info, la météo aussi, sur leur FM.
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4: Bonsoir à tous. Encore retrouvé dans le Gers, près d'une semaine après la disparition de Liana. Les enquêteurs ont découvert le corps dans une usine agricole à une quinzaine de kilomètres du domicile de la collégienne de 11 ans. C'est évidemment une avancée majeure dans l'enquête. Pour autant, des analyses complémentaires doivent être menées pour identifier formellement la dépouille. Une nouvelle fusillade mortelle à Nantes. Un jeune homme de 18 ans a été tué de plusieurs balles en milieu de journée. Selon les premiers éléments, ce sont plusieurs hommes sur des scooters qui ont ouvert le feu. C'est le quatrième mort tué par balle en un peu plus d'un mois à Nantes, sur fond de règlement de compte entre narcotrafiquants. Sébastien Lecornu en déplacement à la prison de haute sécurité de Vendin-le-Vieil. Demain, le Premier ministre présentera un plan contre le narcotrafic. Matignon promet un changement d'échelle de l'action de l'État face à la menace que représente la criminalité organisée. La consommation de drogue a doublé en 5 ans en France, avec au moins 5 millions de consommateurs de cannabis et 1 million pour la cocaïne chaque année. Comment lutter efficacement contre les feux de forêt? Le ministre de l'Intérieur, Laurent Nunez, se déplace dans le Gard aujourd'hui, puis dans les Bouches-du-Rhône, en compagnie de la ministre de la Transition écologique, Monique Barbu. Objectif, lancer la campagne nationale des feux de forêt en prévision de l'été, avec la commande de 2 nouveaux canadairs. L'an passé, les incendies ont ravagé 30 000 hectares en France. Les dernières représentations de la pièce de théâtre de Patrick Bruel annulées à Paris, au théâtre Édouard VII. Après plusieurs manifestations visant le chanteur accusé de viol et d'agression sexuelle, Patrick Bruel a annoncé il y a quelques jours se retirer de la troupe des Enfoirés. Il a également annulé l'ensemble de ses dates en festival cet été. Et puis le tennis avec la première finaliste de Roland-Garros, Mira Andreeva. La Russe s'est imposée en 2-7 face à l'Ukrainienne Marta Kostyuk. Andreeva jouera samedi contre la Polonaise Maya Walinska, issue des qualifications, ou contre la Russe Diana Schneider. Voilà pour l'essentiel de l'info. Passez une excellente fin d'après-midi.
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5: Toujours de l'instabilité au menu météo de ce soir et de la journée de demain, avec des températures cette nuit qui iront taquiner le 10 degrés pour la minimale. Demain, on retrouvera encore des nuages plus ou moins nombreux, avec encore quelques averses possibles dans l'après-midi. Du côté des températures, les maximales ne dépasseront pas les 19 à 20 degrés.

0: avec Homewaker à l'instant sur leur FM, la radio Lorraine. Il y a encore Luisa, il y a plein de bons hits ici, vous le savez, elle se prépare, c'est jet lag.
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0: Eh ben soyez les bienvenus, hein, si vous nous rejoignez pour cette nouvelle heure avec vous. On est en pleine forme et on va vous en donner un maximum, hein, de forme, de courage pour ceux qui nous écoutent encore au boulot. On vous lâche pas. Et on voulait aussi vous parler de Taylor Swift et de Toy Story. C'est quoi le rapport entre les deux là?
2: Eh ben Taylor Swift a officiellement confirmé sa participation à Toy Story 5. Bien sûr, en chanson, elle va signer une chanson de la bande originale. I Knew It, I Knew You, c'est le titre de cette chanson qui sort quand? Eh bien, qui sort demain. C'est pour ça qu'on n'a pas d'extrait à vous proposer. La chanson sera dévoilée donc demain en exclusivité, il n'y a rien qui a fuité. Toy Story 5, je vous rappelle que ça sort le 17 juin en France, film qui suit Woody, Buzz l'éclair, bien sûr les autres jouets qui doivent faire face à la concurrence de la technologie, notamment les tablettes. Bouh, pas bien la technologie.
3: Vers l'infini, oh là là.
2: Ouais, c'est à peu près ça. Là, c'est la version 3 grammes, mais c'est ça. Du coup, rendez-vous demain pour la chanson de Taylor Swift.
0: Le fake ou pas fake, c'est le programme et c'est dans un instant le rendez-vous du jeudi, vous le connaissez, puis c'est quoi la suite? Un gars qui vient d'acheter un pick-up tout neuf, tout brillant, mais il peut pas le sortir du garage. Qu'est-ce qui s'est passé? Eh ben, c'est le principe du C'est quoi la suite?
2: Et dans la playlist, il y a Louisa avec Jetlag. Et bien sûr, comme à chaque fois, vous le savez, en début d'heure, l'infotrafic dans quelques secondes sur leur FM.
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2: 17h21 sur leur FM, le point sur la circulation avec toujours des ralentissements au retour du Grand-Duché sur la 3 et la 31, des ralentissements denses depuis Gasperich jusqu'à Thionville. Beauregard, on ralentit également sur la 4 au Luxembourg depuis Sessanges jusqu'à Pompières. On note des ralentissements sur la 13 secteur Sanem-Bacharach et secteur Remerschen. On a également des bouchons le long de la frontière du côté de Frisange, de Dudelange, de Russange. On ralentit également en arrivant sur Omescrune depuis Audaltich par la D16. Sur la Nationale 52, c'est autour de Mont-Saint-Martin. On retrouve les ralentissements sur la 30 entre Saint-Nicolas-en-Forêt et Richemont dans les deux sens à cause de travaux du côté du Cange. Sur la D652, vous êtes par choc contre par choc du côté de Rombas. On retrouve des ralentissements également sur le secteur de Bassam-Königsmacker sur la D654. Enfin, du côté de Saint-Avold, on ralentit en direction de la ville, avenue du Général Patton. Prudence et bonne route avec leur FM.

0: Vous êtes à l'écoute de leur FM, la radio Lorraine, et à l'écoute de vos artistes préférés, hein. Mike Smith et Nia Lorraine à l'instant, c'était Drive Safe.
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0: Pour la loose du jour, Arnaud, on va prendre le Uber. Je crois qu'on a un classement un petit peu particulier.
2: Uber qui a publié son classement des objets les plus insolites oubliés dans ses véhicules en France ces derniers mois et en 2025. Alors parmi les trouvailles les plus what the fuck comme on dit, il y a une prothèse de jambe. Quelqu'un a oublié sa prothèse. Alors on ne sait pas comment est partie cette personne. Je ne sais pas. Partie en sautillant, elle s'en est pas rendu compte. Une boîte de laxatifs, vous savez bien que je l'avais perdu. Et un billet de 100 dollars à l'effigie de Donald Trump. Ça n'existe pas, non, les billets de 100 dollars à l'effigie de Donald Trump.
0: Si même à l'effigie de Trump, ça peut pas marcher.
2: Non.
0: Il peut pas. C'est des présidents morts normalement.
2: Ah bon, d'accord. Bon, bah mince. Donc c'est un faux billet, les gars. Qu'est-ce qu'on a d'autre? Alors on a deux barbecues, on a un scénario de film. Peut-être ça va valer des millions de dollars, on sait pas. Un chèque de 1500 euros. Donc il y a plein de choses insolites oubliées. Les villes les plus étourdies, c'est Grenoble qui arrive en tête du classement, suivi d'Angers et d'Amiens. Et puis alors parmi les jours records d'oubli, on a bien sûr le 1er janvier. Hein. Alors j'ai oublié un truc. Et le 20 juillet 2025, c'était le dernier jour du festival Lollapalooza à Paris, et apparemment les gens étaient pas très nets non plus, ils ont oublié pas mal de choses. Il faut savoir que tous ces objets ont été rendus à leur propriétaire. Ah oui, alors j'ai oublié le plus important, parce qu'en fait la chose oubliée la plus incroyable, c'est un chien.
0: Oh, pauvre doudou.
2: Voilà, qui a été rendu sain et sauf à son propriétaire. Voilà.
0: Est-ce qu'on est sûr que le propriétaire il voulait le récupérer, parce que ça ressemble à un abandon quand même.
2: Ah, c'est pas bête ça. Oui, peut-être qu'il avait laissé exprès dans le Uber. Ah, mon chien, merci, vous l'avez ramené. Moi ça m'est arrivé avec ma belle-mère, j'avais oublié dans le Uber.
0: Et on l'a ramené. J'ai dit non, mais tranquille.
2: Si vous étiez pas obligé, mais bon, enfin c'est comme
0: n'importe
2: ça.
0: N'importe quoi. Allez, Amel Bent pour la suite. On écoute L'amour, ça se donne. Tiens, prenons de la graine, Arnaud.
2: Oui.
0: Et c'est sur leur FM.
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0: pour vous passer les meilleures nouveautés. Ça s'en est une. Ariana Grande, c'est son petit dernier. Hey, that I made you love me.
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0: Allez, la suite dans quelques instants. Entre autres, Tumper City. Il y aura également un C'est quoi la suite. Ce sera avant 18h. Et Gustine, on part au Cabaret Vert, le festival.
2: Et on parle du jeu 5 à la suite. Voilà, comme ça, on a dit tous les plein de fois le mot suite. Voilà, le C'est quoi la suite, le 5 à la suite. Et la suite, c'est des hits. Et donc là, ouais, le Cabaret Vert, vous allez pouvoir remporter vos passes pour une journée au Cabaret Vert. Et il y a du beau monde, hein, je peux vous garantir. Il y aura notamment Gims.
0: Taper comme jamais. Génial.
2: Ouais, il y a DC's, il y a également Théodora hein, sur le morceau Mélodrama. J'espère qu'ils vont le jouer ensemble sur scène. Oh bah oui. Kygo aussi, Charlotte Cardin. Bon bref, il y a de nombreux artistes qui seront présents à l'occasion du Cabaret Vert et vous y serez aussi. Alors bien sûr, pour ça, faut vous inscrire. Dernière chance demain pour remporter vos deux places pour une des journées du Cabaret Vert. L'inscription se fait par téléphone 03 82 21 04 04 ou alors directement sur la page Facebook officielle Leur FM.
0: Tumper City avec Self Aware, c'est le retour des hits. C'est là dans quelques secondes sur Leur FM.
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0: David Guetta sur leur FM avec Jennifer Lopez, Save Me Tonight. Héloïse, ça c'est la suite avec Cowgirl Modern.
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0: On vous donne une info, elle est pas entière, il faut trouver la fin bien sûr avec trois propositions, c'est le principe du c'est quoi la suite, on joue tous ensemble. Gustine, quelle est l'info?
2: Direction les États-Unis avec un mec qui a acheté un pick-up Ford F-250. Attention, ça c'est pour mes spécialistes de pick-up. sauf que le problème, c'est qu'il ne peut pas encore récupérer le véhicule. Le véhicule, il est bloqué au garage. Et c'est quoi la suite? Pourquoi est-ce que ce véhicule est bloqué au garage? Parce qu'il y a un nid, en fait, qui a été construit au-dessus d'une roue. Et il y a des œufs à l'intérieur. Donc du coup, il peut pas y toucher. Sinon, le nid risque de partir. Parce que le pick-up n'a en fait jamais existé. Le mec, il s'est fait totalement arnaquer par le garagiste avec une photo en IA. Ou est-ce que c'est parce que avant de venir récupérer le pick-up, celui-ci a tout simplement été volé?
0: Oh, je vais dire la photo, l'IA, parce que ça c'est habituel maintenant.
2: C'est d'actualité.
0: Se faire arnaquer, oui.
2: Non, ce n'est pas ça, c'est à cause du fameux nid. Et oui, le plus loufoque, c'est ce qui est vrai. Ouais, il y a un nid, une femelle rouge-gorge en fait, qui a construit son nid au-dessus de la roue et y a pondu 4 œufs, pour être précise.
0: Oui.
2: Donc du coup, c'est l'employé de la concession Ford qui a découvert ce nid. Le nid qui est protégé par la loi fédérale américaine sur les oiseaux migrateurs. Donc il est interdit de déplacer ou de détruire le nid occupé. Donc le véhicule, il doit rester immobilisé jusqu'à ce que les œufs éclosent et jusqu'à ce que les oisillons soient suffisamment grands pour quitter le nid eux-mêmes. Donc on sait pas combien de temps ça va durer cette histoire, mais en attendant il y a le mec qui peut pas conduire son pick-up.
0: Non mais attends, c'est incroyable cette histoire. Bon, alors les œufs, je sais pas, tu dis aux oisillons, maintenant il est temps d'y aller les enfants,
2: je sais pas si ça marche.
0: Prenez votre envol, prenez un appart, je sais pas, mais petite omelette de rouge gorge. comme ça,
2: de toute façon,
0: c'est réglé,
2: que...
0: non.
2: C'est ce qui va se passer, parce que si le mec il achète un pick-up, c'est que la nature il en a un peu rien à fiche.
0: Tout de suite. Tu veux dire les pick-up, les gros trucs aux États-Unis qui bouffent plein de carburant.
2: Hyper polluant, ouais.
0: C'est pas faux, c'est pas faux. Héloïse, Cowgirl Modern, c'est avant 18h avant l'info et la météo sur leur FM.
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2: Christophe Willem, dans un instant, on va écouter Système. C'est son petit dernier à découvrir, redécouvrir après l'info et la météo tout de suite sur leur FM.
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4: Bonsoir à tous. Près d'une semaine après la disparition de Liana, l'enquête prend un nouveau tournant. Un corps a été retrouvé cet après-midi dans le Gers, après plusieurs jours de recherche, Elsa Rio.
5: Oui, les enquêteurs ont découvert le corps dans une usine agricole à une quinzaine de kilomètres du domicile de la collégienne, entre deux communes, Puy-Casquier et Mirepoix. Un secteur vallonné, couvert de champs et de petits bois. C'est évidemment une avancée majeure dans l'enquête, mais pour autant, des analyses complémentaires doivent être menées pour identifier formellement la dépouille. Les recherches ont été rudes. Cela fait 7 jours que les gendarmes, plongeurs et bénévoles sont mobilisés sur le terrain. S'il s'agit bien du corps de Liana, les enquêteurs devront déterminer les circonstances exactes de son décès et l'audition du principal suspect s'avérera cruciale.
4: Le principal suspect mis en examen et placé en détention provisoire a été visé par au moins 5 procédures concernant des violences sexuelles sur des mineurs avant la disparition de Liana. La perpétuité requise contre Martine est née un Allemand jugé par la cour d'assises de Loire-Atlantique pour le meurtre en 2004 de Jonathan Coulon, 10 ans. Son corps avait été retrouvé dans un étang situé à une trentaine de kilomètres du centre de vacances de Saint-Brévin-les-Pins. Le suspect a déjà été condamné pour 3 meurtres d'enfants en Allemagne. Pour autant, il continue de clamer son innocence dans cette affaire. Le verdict est attendu en fin de journée. Les dernières représentations de la pièce de théâtre de Patrick Bruel annulées à Paris au théâtre Édouard VII. Après plusieurs manifestations visant le chanteur accusé de viol et d'agression sexuelle, Patrick Bruel a annoncé il y a quelques jours se retirer de la troupe des Enfoirés. Il a également annulé l'ensemble de ses dates en festival. Et puis, l'équipe de France de football joue ce soir son premier match de préparation à une semaine du début de la Coupe du Monde. Les Bleus affrontent la Côte d'Ivoire à Nantes. Ils disputeront un autre match amical lundi prochain contre l'Irlande du Nord avant leur grande entrée dans le Mondial le 16 juin face au Sénégal. Voilà pour l'essentiel de l'actualité. Passez une excellente soirée.
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6: Du côté du ciel pour ce soir, on est encore sous un régime instable avec des averses, parfois des orages et des températures cette nuit qui descendront autour de 10 degrés. Demain, la journée sera un petit peu moins nuageuse, même si les nuages seront toujours bien présents avec quelques risques d'averses possibles dans l'après-midi. Les températures, quant à elles, afficheront des valeurs encore inférieures à 20 degrés pour la maximale.

0: 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M Pokora, c'était quand même. Et il y a Bob Sinclair qui arrive dans un instant avec Chiesa. I can't wait.
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0: La journée de boulot est terminée. On s'occupe de vous, bien sûr. On vous ramène à la maison, en voiture, en vélo, à pied, en bus. On est là avec de la bonne musique. Un programme partout, de dingue encore jusqu'à 19h. Et Gustine, alors là, est-ce que j'ai mis la musique? Oui, retour de Secret Story. Encore? Mais c'est quoi cette histoire?
2: 14e saison de Secret Story. Alors, le lancement est prévu pour le 23 juin à 23h25, juste après la finale de Koh-Lanta, en fait. Donc, l'émission sera toujours animée par Christophe Beaugrand. Il y aura, pour cette nouvelle édition, davantage de stratégies, de rebondissements, de secrets, apparemment. Les candidats seront toujours anonymes. Il y aura une nouvelle maison des secrets avec des pièges et des passages inédits. Alors, l'émission de lancement, ce sera sur TF1. Et ensuite, l'émission, elle va basculer sur TMC pour les quotidiennes qui seront diffusées du lundi au vendredi à 17h25. Et les primes hebdomadaires se tiendront quant à eux sur TMC et seront rediffusés sur TFX. Bon bref, on comprend rien, c'est sur toutes les chaînes du groupe TF1 et puis également sur internet pour les contenus exclusifs TF1+.
0: Il faut un mode d'emploi pour Secret.

0: Story saison 14, incroyable. Le fake ou pas fake, bah ça c'est entre autres ce qui vous attend pour cette dernière heure ensemble. Votre rendez-vous du jeudi, des infos, est-ce qu'elles sont vraies ou pas, est-ce qu'on les a trouvées dans la presse ou pas, on va jouer ensemble.
1: Et Bob Sinclair et Kiesa pour les hits, on écoute I Can't Wait dans un instant sur leur FM.
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2: Les conditions de circulation à 18h19 sont toujours bien chargées au retour du Grand-Duché. Des ralentissements depuis Gasperich jusqu'à Thionville-Beauregard sur l'A3 et l'A31. On ralentit toujours sur l'A4 depuis Sessange jusqu'à Pompière au Luxembourg. Sur l'A13, on ralentit secteur Sanem-Bacharage. On note toujours des bouchons sur le réseau secondaire autour de la frontière du côté de Frisange, de Dudange ou encore de Russange. On ralentit National 52 autour de Mont-Saint-Martin. C'est toujours très compliqué sur la zone allant de Saint-Nicolas-en-Forêt à Richemont à cause de travaux du côté du Cange. On ralentit également en arrivant sur la Croix de Haut-Concours depuis Talange sur l'A31. Sur l'A4 pour finir et en direction de Saint-Avold, on a un ralentissement modéré à cause des conditions météo. A priori, c'est entre Montois-Flanville et les Étangs. Prudence et bonne route avec leur FM.
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0: Vous êtes bien sûr leur FM, la Radio Lorraine, fin d'après-midi ensemble avec Taïk qui va arriver, c'est extrait de son dernier album qui est dispo, c'est Girlfriend.
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0: En français, c'est le faux ou pas faux. Eh oui, je parle plusieurs langues, vous pouvez le constater. Fake ou pas fake, le principe, vous le connaissez maintenant, vous adorez ce rendez-vous. Des infos, est-ce qu'elles sont vraies ou pas? Fake ou pas fake?
2: Trop de monde s'y frottait, les testicules porte-bonheur du taureau de Milan remplacés. Est-ce que c'est fake ou pas fake?
0: On est toujours...
2: Est-ce qu'on a vu ça dans la presse?
0: Bah oui, on est toujours surpris par ces infos. Qu'est-ce que c'est que ça, les testicules porte-bonheur du taureau? Oh, pas fake, parce que je sais pas ce que c'est, mais bon.
2: Et en effet, c'est pas fake. Abîmé par le frottement porte-bonheur de milliers de passants, les testicules du fameux taureau en mosaïque situé devant le dôme de Milan a dû être remplacé par un artisan. Mais les gars, faut arrêter de frotter les endroits chelous des statues là, avec Dalida et tout, là, ça y est, stop.
0: Oui, c'est vrai. Bah oui, mais bon, ça porte bonheur, alors qu'est-ce que tu veux?
2: Non, mais pitié, ça y est.
0: Pitié. Elles installent une piscine gonflable sur leur balcon, ils cèdent, elles finissent au rez-de-chaussée, fake ou pas fake?
2: Oh non, les pauvres. Pas fake, hein, ça peut pas être inventé, ça.
0: Bah oui, c'est tellement énorme. Deux baigneuses qui ont eu de la chance, hein, il faisait très très chaud en Espagne il y a quelques jours. Elles ont installé une piscine, elles ont fait une chute de plus de 3 mètres, mais leurs jours ne sont pas en danger. Après l'accident, 5 habitants dans l'immeuble ont dû être relogés.
2: Oui.
0: Et ouais, la solidité de la construction devrait être vérifiée. Tout ça pour ça, mais c'est quand même... Faites attention, parce qu'effectivement, les balcons, ils sont pas faits pour ça.
2: Ouais. Après l'envie de Trump de créer un billet de $250 à son effigie, Macron veut créer un billet de 67 € à son effigie. Est-ce que c'est fake ou pas fake?
0: Oh, c'est drôle. Ouais, franchement, s'il n'y avait pas le 67 €, je dirais c'est pas fake, parce qu'il est capable, hein, Macron, avec sa mégalomanie. Je veux dire fake, quand même.
2: T'as bien raison, ouais, le fameux 6-7, évidemment, hein, c'est ça qui nous a donné cette idée. Voilà,
0: bien
2: on s'est dit, il a envie de se mettre les jeunes dans la poche, donc ça peut être une bonne idée, 6-7.
0: Le fameux 6-7.
2: Ah oui.
0: Eh ouais.
2: Il a pas la règle.
0: Non, j'ai pas la règle, je suis désolé, hein, mais bon. Taïk, on y va, c'est Girlfriend, vous écoutez Lorraine FM.
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0: Et on est ravis de vous accompagner, on est également ravis de vous lire, hein. Et pour ça, bah, on se rend sur les réseaux sociaux officiels de leur FM. Hein.
2: Oui, alors d'habitude on est heureux, mais là un peu moins, parce que la question, c'est quelle actualité a marqué votre jeunesse? C'est la question de ce jeudi, et forcément, c'est pas des actualités très positives. On a pas mal de 11 septembre, Virginie, Candy, Cindy qui nous disent le 11 septembre, c'est vrai que ça a marqué l'actualité. Il y a également Tchernobyl pour Virginie, il y a la mort de François Mitterrand en janvier 96 pour Carlos, mai 68 pour Marie, et Mickaël qui dit quand la peine de mort a été enlevée, il devrait la remettre. Voilà, bon, on est sur du lourd, hein, aujourd'hui. On est sur du lourd. La chute du mur de Berlin également pour Myriam. Absolument aucune info positive.
0: Ah, si, la chute du mur de Berlin quand même, ça reste positif quelque part. Bah oui.
2: Toi, t'as une actualité qui a marqué ta jeunesse?
0: La mort de Michael Jackson. Ouais, c'est pas hyper non plus positif. Hein, oui, je suis désolée, mais je me rappelle que je m'étais réveillée en pleine nuit. J'écoutais la radio pour m'endormir et donc j'ai entendu ça à la radio.
2: C'est terrible.
0: Voilà, je me suis dit, oh bah tiens, je vais me rendormir. Du coup, ça a rien du tout changé à ma vie. Mais bon.
2: Très bien. Moi, c'est la fin du club Dorothée. Alors ça, ça a marqué ma jeunesse. Ouais. Ah, je m'en suis toujours parmi. D'ailleurs, je suis en thérapie depuis 30 ans. Voilà.
0: Allez, on va retrouver Maître Gims dans un instant avec Bella et on continue de vous accompagner sur leur FM, Arnaud et Gustine.
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0: RFM, Adèle Castillon avec l'excellent Été avec toi pour la suite des hits. Il y a Shakira et Belé.
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0: Arnaud, tu nous parles du boulito du jour et on se rend en Chine.
2: Oui, alors il y a un boulito, c'est le patron, et il y en a un qui a kiffé sa life, c'est le salarié, je vais vous expliquer. Ça se passe donc dans une entreprise en Chine avec un patron qui organise chaque année un repas pour rassembler ses salariés, offrir des cadeaux, ça c'est plutôt sympa. Et du coup, l'année dernière, qu'est-ce qu'il a fait? Il a proposé une grande tombola avec des cadeaux à l'intérieur et à l'intérieur 365 jours de congés payés. Il avait mis ça, tu vois, pour rigoler, il s'est dit personne va tomber dessus, c'est drôle, machin. Et bah, pourquoi c'est le boulito? Parce qu'en fait, il s'est fait avoir. Un salarié a tiré au sort ce cadeau. Et donc, il a gagné 365 jours de congés payés. Donc, du coup, bah, le patron est resté totalement stupéfait quand le numéro gagnant a été tiré. Et il avait proposé donc ce lot pour s'amuser. Et il doit maintenant s'arranger avec le salarié. Donc, soit il prend un an de congé, soit une partie et le reste en argent. Maintenant, ils doivent s'arranger. C'est génial quand même comme tombola.
0: Mais c'est trop bien, je prends directement les 1 an de congé.
2: Ah bah c'est ou l'argent. Bah pourquoi pas, je sais pas. Alors ça a fait beaucoup parler sur les réseaux sociaux en Chine, plus de 250 millions de vues et de commentaires sur cette info. Il y en a qui expriment bien sûr leur jalousie, bien. Et d'autres qui disent quelles conséquences ça va avoir sur sa carrière après 1 an d'absence. Est-ce que son poste sera encore là? Ou est-ce qu'il saura encore travailler? Peut-être que le gars il va partir et il reviendra jamais aussi. Hein.
0: Mais ouais, donc autant prendre l'argent en effet et puis peut-être partir un petit peu plus tôt en retraite.
2: Par exemple. Un an de congé, je sais pas si tu peux tenir longtemps à la retraite, mais pourquoi pas. Du coup, ça pourrait donner des idées à notre patron, ça, cette histoire, qu'est-ce que t'en penses?
0: Ah, parce que tu trouves que le discours interminable et les mon chéri de chaque fin d'année, c'est pas assez.
2: Ben oui.
0: J'aimerais bien rajouter une petite tombola, c'est ça?
2: Justement, si la direction nous écoute, les mon chéri, on adore, mais c'est pas terrible. Les 1 an de congé, c'est mieux. Voilà.
0: Oh bah puis même, hein, ils peuvent faire une enveloppe avec 500 balles, on prend aussi. Hein,
2: aussi, pas de aussi. Soucis. Mais ce qui est sûr, c'est qu'on va se quitter, c'est la fin de l'émission et on n'est pas sûr de revenir demain.
0: Ouais, tu m'étonnes. On va vous laisser avec Shakira et Belé avec Algotou pour les hits et puis bien sûr Gilles qui est là à partir de 19h.
2: Profitez bien de cette soirée, à demain 16h sur leur FM.
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18: L'infotrafic en direct sur l'Heure FM à l'approche de 19h avec toujours des conditions très chargées au retour du Grand-Duché, des ralentissements depuis Gasperiche jusqu'à Thionville-Beauregard sur la 3 et la 31. On ralentit sur la 4 Luxembourg depuis Sessanges jusqu'à Pompières. Sur la 13, on note toujours des ralentissements secteur Sanem-Bacharage voire Pétange. On ralentit également autour de Mont-Saint-Martin National 52. Sur le réseau secondaire, on a des ralentissements du côté de Mondorf, de Frisanges, de Dudelange, de Volmerange, des de Russange également. Enfin, on termine sur la 30 avec toujours ces ralentissements à cause de travaux du côté du Cange, des ralentissements dans les deux sens entre Cérémans-Gersange et Richemont. Prudence et bonne route avec leur FM.

reparti pour une nouvelle soirée pop rock. Il est 19h. Et pour commencer cette nouvelle session de 2h, je vous propose les bébés brunes pour le souvenir et des nouveautés aussi avec The Rolling Stones et The Last Diner Party tout de suite.

0: 25e album déjà pour les Britanniques. Les Rolling Stones reviennent en effet le 10 juillet avec Foreign Tongues.
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0: Et on vient de s'en écouter un extrait In The Stars. Bonsoir tout le monde, heureux de vous retrouver. Je m'appelle Gilles, je vous accompagne au son des hits pop et surtout rock jusqu'à 21h sur leur FM. Au programme, comme d'habitude, un titre qui passe à la loupe. On va s'arrêter sur un titre anti-militariste, malgré son nom, un titre qui nous vient d'Angleterre et qui est signé Status Quo. Je pense que vous savez de quel titre je parle déjà. On en reparlera un peu avant 19h30. Il y a également en fin d'heure le double classique avec deux classiques, comme il se doit, pour terminer la première heure. Et dans l'heure prochaine, le pavé, celui qui fait du bien, plus de 20 minutes de hip-hop et surtout rock et surtout sans blabla. Voilà pour le programme et pour la musique. Tout de suite, eh bien, on y retourne avec, dans les prochaines minutes, au rayon chanson française, Deportivo et Indochine. Étincelle qui sera également à l'affiche du Cabaret Vert à Charleville-Mézières. Voici I Care. Bonne soirée, pop rock évidemment, sur leur FM.

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0: Clark.
1: Extrait de Reptile, son dernier album Deportivo, j'aurais dû t'en parler.
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1: Belle soirée pop rock avec dans la suite Daran ou encore Reca Chagrin. Mais avant cela, parlons d'un titre en particulier. En début d'heure, je vous parlais d'un titre antimilitariste signé Status Quo. Évidemment, on parle de In the Army Now qui est sorti en 1986 et c'est la chanson qui a remis Status Quo sur les rails. Un titre qui, contrairement aux apparences, est bien une chanson anti-militariste, mais c'est aussi une reprise. L'original, on la doit aux Hollandais Rob et Ferdi Bolland, à qui l'on doit aussi le célèbre Rock Me Amadeus d'un certain Falco. Mais ça, c'est une autre histoire. Retour donc sur You're in the Army Now, l'original sorti en 1981, signé Bolland & Bolland, et ça sonnait comme ça.

Alors oui, on reconnaît bien là le morceau, mais ce qui fera la différence et le succès de la version de Status Quo, c'est cette mélodie entêtante, mais surtout beaucoup de guitare. En effet, les Anglais y ont apporté la sonorité électrique des guitares et un je ne sais quoi de plus, indéfinissable et pourtant suffisant à transformer l'original en hit planétaire qui, en France notamment, s'est vendu à plus de 750 000 exemplaires, devenant ainsi le plus gros succès du groupe. Le titre, pourtant, malgré son succès mondial, a pourtant été censuré, ou plutôt blacklisté lors de la première guerre du Golfe par la BBC à cause justement de ses paroles ouvertement antimilitaristes. Écoutons donc maintenant dans leur FM Pop Rock l'histoire de ce gars qui s'engage dans l'armée en croyant avoir trouvé un job peinard jusqu'à ce qu'on l'envoie au front. C'est In the Army Now, Status Quo dans leur FM Pop Rock.

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0: For You, c'était Requin Chagrin.
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0: Et on retrouve The Lanskys dans un instant avec Fortune Teller. Il y a également Daran qui se prépare. Et je vous rappelle que si vous voulez entendre un titre en particulier, si vous voulez que je m'attarde sur l'histoire de ce morceau ou tout simplement un morceau pour vous faire plaisir, n'hésitez pas à me contacter. Ça se passe sur les réseaux sociaux, en message privé, Facebook, Instagram, officiel leur FM. Dans quelques minutes, il y a également pour finir cette heure le double classique. Mais tout de suite, on retrouve Daran avec Je n'ai jamais vu personne. Belle soirée pop rock sur leur FM.

0: Pour tout à l'heure, les Français de The Lanskys.
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0: Avec au chant et depuis le début de la formation, un certain Lewis Evans. Nous voilà quasiment arrivés au terme de la première heure. Il est donc temps de passer au double classique. Pour arriver à 20h, je vous propose une collaboration, la toute première collaboration entre Queen et un autre artiste. C'est Under Pressure par Queen et David Bowie, sorti en 1981 en single. On la retrouve également sur l'album Hot Space, sorti en 82. Une rencontre gagnante, puisque dès sa parution, le titre se classera à la première place des ventes au Royaume-Uni et dans le top 10 de très nombreux pays européens. Et tout de suite, on commence notre double classique avec le groupe de rock américain Boston et le single More Than a Feeling, premier single du premier album du groupe en 1976. Un titre qui est dans la liste du Rock and Roll Hall of Fame des 500 chansons qui ont façonné le rock and roll, et je vous laisse l'apprécier maintenant dans leur FM Pop Rock. Belle soirée.

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0: Les Fall Out Boy sur leur FM et dans leur FM Pop Rock avec un titre où ils ont enlevé toutes les voyelles. Impossible à prononcer en l'état, c'est Thanks for the Memories, cet extrait de l'album Infinity on High.
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0: Notre soirée Pop Rock se poursuit avec évidemment d'ici quelques minutes le pavé qui fait du bien, plus de 20 minutes de hip-hop et surtout rock sans blabla. Avant cela, si vous souhaitez me souffler un petit titre pour l'entendre, l'écouter ou peut-être pour en connaître son histoire, n'hésitez pas à m'en faire la demande sur les réseaux sociaux Facebook, Instagram, officiel Leur FM. La suite, en attendant notre pavé, je vois arriver Benjamin Biolay avec Soleil Profond. Il y a également Eiffel avec La Peur et le Vent. Et tout de suite, c'est les Irlandais de Fontaines D.C. avec Hear the Thing. Belle soirée, pop rock, évidemment, sur Leur FM.

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0: Soleil profond, c'est le nouveau single de Benjamin Biolay, extrait de son disque bleu, nouvel et 11e opus de l'artiste sorti en octobre l'année dernière.
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0: Nous voilà arrivés maintenant au moment du pavé qui fait du bien. C'est plus de 20 minutes où je vais me taire, tout simplement pour qu'on puisse apprécier, vous et moi, plus de 20 minutes de hit pop et surtout rock sans blabla avec, pour se faire plaisir, Matmata et son titre imprononçable, sous-titré On n'a pas le cul sorti des ronces pour terminer cette session. Il y a également dans ce pavé The Hives, Violet Grohl, la fille de Dave Grohl avec son single Thumb. On retrouve également les nouveaux singles des Français Darling Joes et de Dynamite Shakers. Et on commence tout de suite cette session avec American Idiot par Green Day, un titre qui souhaite ne pas voir les Américains devenir des idiots dirigés par un président stupide et une nation détestée sur le plan international. Un titre toujours d'actualité 22 ans après sa sortie, un titre qui a encore été joué récemment lors du Super Bowl en Amérique. Et le voici maintenant dans l'ORFM Pop Rock pour commencer ce pavé qui fait du bien. Écoutez, appréciez, bonne soirée avec l'ORFM.

0: Matmata avec un extrait de Miscellanée bissextile sorti en 2023. Je vous donne le sous-titre seulement car le titre est imprononçable. C'est On n'a pas le cul sorti des ronces.
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0: Matmata qui est revenu depuis le 24 avril avec un tout nouvel album, le 7e de leur carrière. Un album uniquement composé de reprises. Un album sur lequel on retrouve cette relecture du titre d'Étienne Dao, Tombé pour la France. On y retrouve également des titres de Jean-Jacques Goldman, de John Lennon ou encore de Joy Division. En tout cas, un album de très bonne reprise à écouter, je vous le conseille. Voilà les amis, il est temps pour nous de nous séparer momentanément. On se retrouvera demain évidemment pour la dernière de la semaine avec une session acoustique sur les coups de 19h30. Et bien sûr, comme tous les jours, il y aura le pavé qui fait du bien avec peut-être un tout petit peu plus de liberté, voire de facétie demain. En tout cas, le rendez-vous est pris. Je vous souhaite en attendant une excellente fin de soirée, une très bonne nuit avec leur FM et je vous mets pour arriver à 21h le dernier single signé Beck, Ride Lonesome, et on retrouve tout de suite Cocoon, voici Destruction. À demain si vous le voulez bien. Salut.

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